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2: Pour ce soir et cette nuit, nous aurons un ciel dégagé avec des vents du sud de 20 km/h ce soir pour un minimum de 10 degrés. Demain dimanche, alternance de soleil et de nuages et ça va devenir nuageux en après-midi, suivi de 30 % de probabilité d'averses tard en après-midi. Des vents du sud de 20 km/h et des rafales à 40 pour un maximum de 23 degrés. Pour lundi, ça sera nuageux avec 60 % de probabilité d'averses avec un maximum de 18 degrés. Du soleil pour mardi, maximum 20. Et pour mercredi, alternance de soleil et de nuages avec un maximum de 23 degrés.

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1: Pour ce soir et cette nuit, nous aurons un ciel dégagé avec des vents du sud de 20 km/h ce soir pour un minimum de 10 degrés. Demain dimanche, alternance de soleil et de nuages et ça va devenir nuageux en après-midi, suivi de 30 % de probabilité d'averse tard en après-midi. Des vents du sud de 20 km/h et des rafales à 40 pour un maximum de 23 degrés. Pour lundi, ça sera nuageux avec 60 % de probabilité d'averse avec un maximum de 18 degrés. Du soleil pour mardi, maximum 20. Et pour mercredi, alternance de soleil et de nuages avec un maximum de 23 degrés.

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1: Pour ce soir et cette nuit, nous aurons un ciel dégagé avec des vents du sud de 20 km/h ce soir pour un minimum de 10 degrés. Demain dimanche, alternance de soleil et de nuages et ça va devenir nuageux en après-midi, suivi de 30 % de probabilité d'averse tard en après-midi. Des vents du sud de 20 km/h et des rafales à 40 pour un maximum de 23 degrés. Pour lundi, ça sera nuageux avec 60 % de probabilité d'averse avec un maximum de 18 degrés. Du soleil pour mardi, maximum 20. Et pour mercredi, alternance de soleil et de nuages avec un maximum de 23 degrés.

Bonsoir tout le monde, ici Frédéric Fournier, votre animateur d'Onde de Choc. Je suis avec vous jusqu'à 3h ce matin. On débute avec une demi-heure francophone. On débute avec De France, Ultra Vomi, de Batters, Metz et de la région de Moncton, Tintamarre.

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1: On va débuter la journée sous des alternances de soleil et de nuages, mais ça va devenir nuageux en après-midi, suivi de 30 % de probabilité d'averse tard en après-midi, avec des vents du sud de 20 km/h et des rafales à 40 pour un maximum de 23 degrés. Pour ce soir et cette nuit, ça sera nuageux, 60 % de probabilité d'averse. Il pourrait y avoir des nappes de brouillard à certains endroits, avec des vents du sud de 20 km/h et des rafales à 40, et ces vents vont devenir légers vers minuit, avec un minimum de 16 degrés. Pour lundi, nuageux avec 60 % de probabilité d'averse avec un maximum de 18 degrés.
2: Que ce soit un concert dans le fin fond du Nouveau-Brunswick ou dans la péninsule acadienne, à la chronique à l'affiche, je vais te dire qu'est-ce qui se passe par ici. À l'affiche, premièrement, le 14 septembre au Southside Lounge de Batters, le 18 septembre au Blackjack Bar, et désolé, il y avait aussi le 17 septembre au, Cap de Fredericton. Il va y avoir Seagraves qui va jouer avec Blank et Bastards. Et à Batters et Innocence, ils vont être accompagnés d'At the Funeral et à Fredericton, Cold Lung. Et à part ça, le 17 septembre, au Black Pug de Batters, Dwayne Regretsky, j'aime le nom, vont jouer avec Dr. Garbage Man and the Dumpster Divers in November Gone. Ça, ça va être un autre show qui va être pas mal awesome. Et le 18, on s'en va au Zero's Arcade Bar de Moncton, où ce que Apes vont jouer avec Breakneck, Glassbone, qui est un band de Paris, c'est où ils venaient, descendant de bon bout, venir jouer à Moncton. Et le baron qui a rouvert justement pour, justement, c'était, mon Dieu, le nom m'échappe parce que, Nipponderre, quand ils sont venus à Moncton, ils ont rouvert pour Nipponderre, sauf vraiment, vous pourriez voir le baron à Moncton. Je sais que je vous annonce aussi une couple de choses, si jamais qu'il y a pas, que vous n'avez pas le temps d'entendre toutes les choses que je vous nomme. J'annonce tous les concerts que j'annonce ici sont sur la page Facebook Down the Shot. Si vous voulez aller lâcher un like, aller regarder. J'ai tout affiché les posters de toutes les choses que je vous annonce. So, merci beaucoup d'avance d'aller checker, donner un like si ça vous tente. Merci beaucoup. Et le 22 septembre, on s'en va encore au Black Pug Record de Batters. Il y a beaucoup de concerts qui se passent là. C'est vraiment excitant. J'aime ça. Vraiment, merci beaucoup à Pierre Doucet, qui est le owner du Black Pug Record, pour justement accueillir des bands quasiment à tous les semaines. Il prend pas grand break. Un gars vraiment busy, à part d'avoir le Black Pug. Il y a aussi... Il y a un band qui s'appelle Echoes Unheard, puis c'est ça, à part ça, il y a le magasin comme tel. So, vraiment busy, Pierre, merci de faire qu'est-ce que tu fais pour la scène metal. Et le 25, on s'en va 3 jours après ça, encore au Black Pug, où ce qu'il va y avoir Echoes Unheard, qui sont band, Carvine et Crow. Ça, c'est un show qui va s'annoncer vraiment bon aussi. Le 25 septembre, on s'en va au Cap de Fredericton, où ce que Turbos, comme Lord et Monty, vont animer la soirée. Tout ça, ça va être pour la tournée de Turbo. Turbo s'en va en Europe. So, vraiment, c'est une belle occasion pour eux de faire une levée de fonds, attirer du monde, les encourager justement. Je les fais jouer régulièrement sur le show Turbo. Je suis vraiment content pour eux. On va espérer pour eux qu'ils peuvent financer assez bien et vite leur tournée en Europe. Et on s'en va le 25 septembre. On sort du Nouveau-Brunswick tout de suite, mais c'est rien l'autre bout de Campbellton. Ça, j'ai pensé le nommer pareil à Listougouche. Listougouche va accueillir Wood Rage, qui vient de la région justement de Campbellton. C'est pour ça que je le souligne. Puis Slave to None, ils vont se partager la scène au 67 interprovincial de Listougouche. So, ça va être aussi un autre show à aller voir. Le 26 septembre, on s'en va bien de nouveau au Black Pug Records de Batters. Vous m'entendez dire souvent, vous allez l'entendre régulièrement aussi à chaque show. Comme je dis, beaucoup de shows qui est annoncé là, c'est votre chance d'aller le voir justement, c'est rien qu'à côté. Slave to None, Wood Rage, justement, de Campbellton. King Cod, de la région de Batters, ils vont accueillir un band que j'adore, qui est Engage the Threat. J'ai eu la chance de jouer avec eux. Engage the Threat, c'est un band composé de Damon Ross et de sa femme. Vraiment, ils jouent du métal. Ah, puis vraiment, là, ça fait des années qu'ils faisaient ça. Ils ont fait, justement, ils ont touré le Canada, l'Ouest canadien, l'Ontario, le Québec. Ils ont fait une bonne partie des États-Unis aussi. Ils ont fait... c'est vraiment un hard-working band, comme ils disent. So, vraiment, ça fait longtemps aussi qu'ils run leur boss. Ça fait une bonne couple d'années. So, c'est votre chance d'aller les voir. Je pense qu'ils n'auront jamais venu aussi tant proche de la péninsule que ça. C'est un band de Moncton. À part ça, je pense que le plus proche qu'ils ont joué, à part ça, c'est Moncton. So, Engage the Threat, Slave to None, Wood, Rage the Campbellton et King Cod. Ça va se passer au Black Pug Record de Bathurst. Nous autres, on va continuer notre programmation habituelle. Là, on retourne avec la musique régulière. So, on va continuer avec une demande spéciale pour mon chum. Ça va être Limelight de Rush. Après ça, Boston et Cinderella. On se revoit de nouveau à 1h pour la, pas la question, mais on jase un petit brin, les réponses de On jase un petit brin et la chanson de la semaine.

ici Fred et vous écoutez l'émission On the Shop. Au cours de On jase un petit brin, on avait demandé, j'avais demandé plutôt, y a-tu un artiste ou un groupe que t'aimais avant que tu peux plus vraiment écouter maintenant? J'avais un petit peu mal formulé ma question. Pas vraiment que comme t'aimes plus vraiment, mais tu sais, peut-être genre trop juste entre trop entendu la toune ou quoi de même, faut astur, hein? Tu vas skipper la toune maintenant, tu sais, non? So, Eric a répondu Hammerfall. Moi, j'ai répondu Sonata Tika. J'en ai vraiment trop écouté. Je vais la skipper généralement quand elle va se faire jouer. Le band est très bon pourtant. C'est juste que je n'ai beaucoup écouté, un peu trop. J'ai une tendance à skipper la toune. Dans mon cas, Sonata Tika. Annie a répondu Red Hot Chili Peppers. Marie-Hélène a répondu Fall Out Boy. Marc-Olivier a répondu Megadeth. Julien a répondu beaucoup de power metal, sauf Edgar et puis Aventasia. Michel a répondu aucun. Pierre a répondu Guns N' Roses depuis 1994. Eric a répondu, lui, Anything après Appetite of Destruction, lui, il n'est pas capable. Qui, lui, a répondu Avenged Sevenfold après Waking the Fallen. Puis, il y a plein de différentes époques pareilles aussi avec Avenged Sevenfold. Moi, pareil, j'aime mieux les premiers albums. Ça, c'est moi. Il y a des nouvelles tunes pareilles que j'aime de eux. Là, ça m'empêche pas d'aimer le stuff récent. J'en ai répondu les albums de Pearl Jam après Vitalogy. Et répondu les chansons avec des paroles plus comme drôles et enfantines. On veut pas à vieillir en stand un peu de ça, tu sais. J'aime encore écouter C'était là, tu sais, une tune de Weird Al Yankovic, là, mais tu sais, là... On s'entend que, tu sais, après un bout, tu te calmes, c'est bon. Puis à part ça, c'est ça, la toune de la semaine, moi, j'ai pensé cette semaine vous présenter un band que j'ai été, comme le monde me connaît, moi, j'adore le power metal, so, tu sais, moi, un band qui m'a beaucoup influencé parmi mes styles pour Iron Maiden, c'est Iced Earth, de quoi qui c'est un band américain, premièrement, qui a commencé, si je me trompe pas, en 89. Leur premier album est sorti en 89, so ils ont peut-être starté un peu avant ça. C'est ça. Vraiment, ils ont... Ce qui est typique de Iced Earth, vraiment, ils ont du bon lead guitar, mais le picking, le rhythm, c'est juste insane, le picking. Ceux qui connaissent Iced Earth savent de quoi je parle. Ceux qui les connaissent pas, ben, je vous présente la tune de la semaine qui s'appelle... justement When the Night Falls, qui est une tune du premier album de Iced Earth. So hopefully vous aimez ça. On sort, puis après ça, on se revoit de nouveau à 1h30 pour la chronique Flashback.

C'était Holy Smokes de Iron Maiden. Merci beaucoup de faire des demandes spéciales, d'écouter le show aussi. C'est la prochaine. Et pour Amy, et c'est Separate Ways de Journey.

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1: On va débuter la journée sous des alternances de soleil et de nuages, mais ça va devenir nuageux en après-midi, suivi de 30 % de probabilité d'averse tard en après-midi, avec des vents du sud de 20 km/h et des rafales à 40 pour un maximum de 23 degrés. Pour ce soir et cette nuit, ça sera nuageux, 60 % de probabilité d'averse. Il pourrait y avoir des nappes de brouillard à certains endroits, avec des vents du sud de 20 km/h et des rafales à 40, et ces vents vont devenir légers vers minuit, avec un minimum de 16 degrés. Pour lundi, nuageux avec 60 % de probabilité d'averse avec un maximum de 18 degrés. Pour tout savoir ce qui se passe et se passait dans l'histoire du rock, voici la chronique Flashback.
2: Chronique Flashback. Ben, premièrement, dans la semaine du 6 au 12 septembre, qu'est-ce qui se passait du côté des anniversaires? C'était les anniversaires de Roger Waters, de Pink Floyd, Scott Travis, de Judas Priest, William Duval, de Alice in Chains, Mick Brown, de Ted Nugent, Michael Lardy, de Great White, Troy Sanders, de Mastodon, Marco Curiel, de P.O.D., Joe Perry de Aerosmith, Neil Peart de Rush et Larry Lalonde de Primus. En 88, And Justice for All de Metallica et le quatrième album, By the Way, du groupe sortait, ça marquait en même temps le début de Jason Newsted qui remplaçait Cliff Burton à la bass. Et en 78, le drummer du groupe The Who, Keith Moon, mais il quittait accidentellement à l'âge de 31 ans dû à une surdose. Et en 90, la chanson Blaze of Glory de Bon Jovi pour la bande sonore de Top Gun 2, by the way, était numéro 1 aux États-Unis. Et en 78, le deuxième album de Foreigner, Hot Blooded, allait chercher la troisième position des palmarès américains. En 88, Guns N' Roses, eux, y était en numéro 1 avec Sweet Child O' Mine. Et en 91, c'était au tour de Smells Like Teen Spirit de Nirvana. Eux, y allant chercher, eux, par exemple, la sixième position. Mais en s'entendant là, que Smells Like Teen Spirit, Nirvana, ils ont... leur musique ont resté timeless. Sauf vraiment, c'est pas Baudry, même, qui ont juste fessé la sixième. En 93, Runaway Train du groupe Soul Asylum allait chercher, eux, la cinquième place dans les charts. Et en 75, Wish You Were Here de Pink Floyd sortait. Et c'est, by the way, le septième album du groupe. Il allait chercher le numéro 1 et allait vendre au-dessus de 6 millions de copies. C'est quand même pas si pire. En 89, Aerosmith, eux, sortaient leur dixième album, Pump. C'est l'album qui contient Lovin' in the Elevator et Jenny's Got a Gun. Ils vont vendre 5 millions de copies avec celui-là. En 97, Fleetwood Mac était au sommet du palmarès, leur album de Dance, marquant le retour également de Stevie Nicks et Lindsey Buckingham. En 90, l'original membre de CCR, Tom Fogerty, nous quittait malheureusement à l'âge de 48 ans. Et en 97, Aerosmith était numéro 1 avec leur chanson Pink. Ça venait de leur album Nine Lives. Et en 94, le pianiste Nicky Hawkins nous quittait. Parmi ses partitions par le piano les plus populaires, on comptait la chanson justement Sympathy for the Devil de Rolling Stone. So, c'est pas, c'était lui qui avait composé la tune pour ça. La du piano, bien sûr. En 2018, l'album Rainier Fog de Alice in Chains débutait en première position. Et en 2003, la chanson de Linkin Park, Numb, allait chercher la première position des charts. C'est justement la cette chanson-là de l'album Meteora va rester un total de 12 semaines numéro 1. Et en 2007, un des guitaristes fondateurs du groupe The Outlaws et guitariste de Lynyrd Skynyrd temporairement, Yogi Thomason, nous quittait à la suite d'une attaque de cœur, malheureusement à l'âge de 55 ans. Il avait joué avec Lynyrd Skynyrd de 96 à 2005. Et en 2011, la chanson des Foo Fighters, Walk, était numéro 1 et allait demeurer 4 semaines de temps, une autre excellente chanson des Foo Fighters. L'ancien guitariste de Every Time I Die et lutteur de AEW, vous avez peut-être entendu parler de ça, et Andy Williams, qui nous a quittés à l'âge de 48 ans, malheureusement. Il luttait aussi sur le nom de Butcher. Il est décédé Il a perdu connaissance dans le ring. Il a eu un malaise cardiaque. Il a écrasé dans le ring. Sauf vraiment de sympathie à tous les proches. À part ça, Alice et Dying ont complété l'enregistrement leur 9e album studio. Ces deux singles vont être disponibles pour écoute dans Polarize et Retribution. À partir du 15 septembre, le groupe a sorti deux singles cette année, Echoes et If I Fall. Justement, le CD va comprendre les mêmes membres que sorti, qui étaient sur les deux derniers singles, mais ça va être leur premier album en tant que nouvelle line-up. Et une bonne nouvelle pour les fans de Theory of a Dead Man et aussi pour les fans de Mammoth, pour ceux qui aiment le groupe Mammoth. Ils vont descendre justement le 6 mars à Moncton, au Centre Molson, qui est le centre pour les cancers dans le casino. Ils vont jouer aussi à Montréal et à Québec ensuite dans les trois jours suivants, mais la date à retenir, c'est à Moncton le 6 mars, parce que c'est juste à côté. Theory of a Dead Man et le band qui rouvre, c'est Mammoth. Pour ceux qui ne connaissent pas Mammoth, c'est le band du garçon à Wolfgang Van Halen, le garçon à Eddie. Et un petit peu moins nice, malheureusement, je campagnais des tickets pour aller voir ACDC à Toronto. Le show était annulé. Il y a eu un désastre à cause de la température et ils n'ont pas eu le temps de réparer ça à temps. Mais il y avait eu le show à Montréal. J'espère le monde a été. Vous avez eu vraiment du fun. Et pour finir, le band Firewind. Firewind, le band à Gush G. Ils ont annoncé, eux, la sortie d'un nouvel album, God, Myths and Titans. L'album est dû pour le 19 février et le single The Legend of Achilles est disponible maintenant. Pour l'instant, c'est ça. Gush G va remplacer Andy LaRock. Andy LaRock qui a quitté malheureusement King Diamond à l'amiable avec eux. Sauf Gush G va remplacer Andy LaRock justement pour les dernières tournées de King Diamond, et ensuite il va se consacrer justement aux tournées avec Firewind. Ça, j'ai vraiment hâte d'entendre ça. Firewind est awesome pour ceux qui aiment les fans de power metal. Sur nous autres, on continue avec la programmation habituelle. On se revoit de nouveau à 2h. On continue avec Greta Van Fleet, Green Day et la région de la Nouvelle-Écosse, Hitman.

0: Vous êtes aux ondes de CKRO avec Frédéric Fournier, vous écoutez...
1: Hey, ici Juliane Benoît, vous écoutez Ondes de choc.
0: Vous écoutez Ondes de choc et on continue avec Avenged Sevenfold, Ozzy Osbourne et de la région de Tracadie, Obscure Illusions.

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1: On va débuter la journée sous des alternances de soleil et de nuages, mais ça va devenir nuageux en après-midi, suivi de 30% de probabilité d'averse tard en après-midi, avec des vents du sud de 20 km/h et des rafales à 40 pour un maximum de 23 degrés. Pour ce soir et cette nuit, ça sera nuageux, 60% de probabilité d'averse. Il pourrait y avoir des nappes de brouillard à certains endroits, avec des vents du sud de 20 km/h et des rafales à 40, et ces vents vont devenir légers vers minuit, avec un minimum de 16 degrés. Pour lundi, nuageux avec 60% de probabilité d'averse avec un maximum de 18 degrés.
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2: De Xteria et vous écoutez Onde de choc.
4: Merci d'avoir été avec moi. C'était Frédéric Fournier, votre animateur d'Onde de choc. On se revoit la semaine prochaine pour une prochaine émission. Attention à vous autres, je vous laisse avec la moche pire.

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1: On va débuter la journée sous des alternances de soleil et de nuages, mais ça va devenir nuageux en après-midi, suivi de 30 % de probabilité d'averse tard en après-midi, avec des vents du sud de 20 km/h et des rafales à 40 pour un maximum de 23 degrés. Pour ce soir et cette nuit, ça sera nuageux, 60 % de probabilité d'averse. Il pourrait y avoir des nappes de brouillard à certains endroits, avec des vents du sud de 20 km/h et des rafales à 40, et ces vents vont devenir légers vers minuit, avec un minimum de 16 degrés. Pour lundi, nuageux avec 60 % de probabilité d'averse avec un maximum de 18 degrés.

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1: On va débuter la journée sous des alternances de soleil et de nuages, mais ça va devenir nuageux en après-midi, suivi de 30 % de probabilité d'averse tard en après-midi, avec des vents du sud de 20 km/h et rafales à 40 pour un maximum de 23 degrés. Pour ce soir et cette nuit, ça sera nuageux, 60 % de probabilité d'averse. Il pourrait y avoir des nappes de brouillard à certains endroits, avec des vents du sud de 20 km/h et rafales à 40, et ces vents vont devenir légers vers minuit, avec un minimum de 16 degrés. Pour lundi, nuageux avec 60 % de probabilité d'averse avec un maximum de 18 degrés.

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1: On va débuter la journée sous des alternances de soleil et de nuages, mais ça va devenir nuageux en après-midi, suivi de 30 % de probabilité d'averses tard en après-midi, avec des vents du sud de 20 km/h et des rafales à 40 pour un maximum de 23 degrés. Pour ce soir et cette nuit, ça sera nuageux, 60 % de probabilité d'averses. Il pourrait y avoir des nappes de brouillard à certains endroits, avec des vents du sud de 20 km/h et des rafales à 40, et ces vents vont devenir légers vers minuit, avec un minimum de 16 degrés. Pour lundi, nuageux avec 60 % de probabilité d'averse avec un maximum de 18 degrés.

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5: Bonjour et bienvenue dans cette nouvelle saison de Peu contenir des infos. Salut Simon!
6: Salut Cathy, comment ça va?
5: Hey, ça va bien, contente de te retrouver. Ben, pas qu'on s'est perdu cet été parce qu'on se côtoie quand même au bureau.
6: Oui.
5: Mais je suis quand même excitée de revenir derrière le micro.
6: Ben, je te comprends parce que moi-même, quand j'arrive à chaque matin devant le miroir, je suis content de me retrouver moi-même. Je comprends ton bonheur. Je comprends ton bonheur de me retrouver.
5: Écoute, je suis contente de voir que t'as pas perdu ta confiance en toi, Simon.
6: Non,
5: depuis.
6: Absolument pas. Mon sens de l'humour aussi, caractéristique. Puis j'espère que les gens voient.
5: D'ailleurs, ça, pour la nouvelle saison et pour ton égo, Simon, on a installé une porte double dans le studio. Comme ça, ta tête va pouvoir passer.
6: Exactement. Puis on a des caméras en plus maintenant,
5: oui.
6: On se filme.
5: Ça oui.
6: On va avoir le bonheur de se regarder en plus que de s'écouter. C'est assez agréable.
5: Allez, si ton miroir casse, Simon, tu vas pouvoir aller te regarder toi-même dans PCD.
6: Absolument. Hey, absolument. C'est bien fait de même la vie quand même, oui. Hein, quand on y pense.
5: Oui, c'est ça. Pour les gens qui s'aiment beaucoup, là, on peut se revoir.
6: Juste en passant, je ne m'aime pas à ce point-là. Je veux dire, il faut savoir en estime. Il faut avoir une certaine
5: absolument.
6: Estime de soi. Il faut quand même se regarder dans le miroir puis comme...
5: connaître sa valeur.
6: Mais pas se détester, on va dire, ou voilà. Pas, c'est ça. Tu n'es pas obligé de t'aimer nécessairement, mais au moins dire, oh, je suis correct, je vais dealer avec ça, tu sais. Mais c'est ça. T'sais, quand tu fais de la radio aussi, faut que tu acceptes que tu sois présent un peu dans l'environnement de gens que normalement tu côtoierais pas en d'autres circonstances, tu comprends?
5: En plein ça.
6: Fait que c'est ça.
5: Mais c'est drôle que tu dises ça, puis c'est correct parce que avec les jeunes, puis il y a des enfants, il y a plusieurs. Tu peux faire des affirmations, puis c'est de plus en plus populaire avec les jeunes. C'est comme je suis gentil, je prends soin des autres. Puis c'est juste des affirmations comme ça que les enfants se disent dans le miroir, je te vois sourire.
6: Non, mais j'ai l'impression de lire un petit conte pour enfants. Là, avec des pages illustrées. Avec des...
5: Mais écoute, si t'aimes pas la partie pages illustrées, il y a Snoop Dogg qui fait des affirmations sur un rap pour enfants, si jamais ça t'intéresse.
6: Okay.
5: Et c'est de toute beauté.
6: Bon.
5: De toute beauté. Tout ça pour te dire, Simon, est-ce que t'as passé un bel été?
6: J'ai passé un superbe été, puis surprenamment, ça se dit ça? Ouais.
5: Oui, absolument.
6: Étonnamment, j'ai sorti ma petite moto électrique. J'en parlais au début,
5: oui,
6: il y a quelques
5: vrai.
6: Années, j'avais parlé de ça dans l'émission « On peut contenir des infos ». Je pense que j'ai sorti ça deux fois cet été.
5: Mais il y a quand même eu beaucoup de pluie. Tu sais, on avait...
6: Ouais, il y a ça.
5: La météo est ordinaire.
6: Puis j'ai, en contrepartie, redécouvert un peu le plaisir de mon fumoir, mon smoker. Là.
5: Ben oui.
6: Que j'ai fait des pièces de viande puis tout ça. Fait quand tu as le smoker, le fumoir qui fonctionne pendant tout un après-midi de temps, un samedi par exemple, tu peux difficilement partir pour une ride de moto. Là, tu sais.
5: Non, c'est ça. À moins d'aller chercher un ingrédient qui te manque pas loin à l'épicerie, normalement, tu restes proche.
6: Ben, tu restes proche, tu sais, pour surveiller puis tout ça. Ça fait qu'il n'y a pas eu tant de motos cet été, mais il y a eu du bon bacon, puis des ribs, puis des affaires comme ça.
5: Oh, de la bonne viande. Mais c'est correct. T'sais, on peut pas. C'est ça qui arrive l'été, c'est que ça passe tellement vite.
6: Ouais.
5: Puis on a tellement de loisirs qui arrivent seulement l'été que là, on ne sait plus quoi faire. Puis c'est souvent ça le dilemme. Là. Est-ce que je fais du smoker? Est-ce que je profite de la maison?
6: Ben
5: est-ce
6: oui.
5: qu'on va en vacances? Est-ce qu'on fait de la moto? Fait qu'il y a vraiment plein de choses comme ça qui arrivent.
6: Puis toi, as-tu passé un bel été?
5: Oui, un bel été. J'ai décidé de prendre une semaine seulement de vacances quand même pour juste comme ça parce qu'en même temps là, mon chum travaillait beaucoup, nouveau travail. On était d'une période d'adaptation cet été puis ça m'a permis de passer plus de temps avec mon garçon
6: bon.
5: Qui commence la maternelle.
6: Ben oui.
5: Et que j'ai braillé, Simon.
6: T'as braillé pour de vrai, t'as braillé ta vie comme ça. Hein?
5: Oh mon Dieu, j'ai braillé mais pas devant le petit. Mais c'était sûr, je savais que ça allait faire ça. Mais juste avant la rencontre de parents, une journée avant la rentrée, le soir, je parle avec mon chum et là je pars. Je pleure. Mais là, mon bébé! Puis là, c'est quoi, là, les autres mères ont tous passé
6: au travers. Non, je comprends. Mais ben oui, c'est une séparation que tu vis dans une certaine mesure.
5: Oui, puis c'est un nouveau pas. C'est l'école, puis c'est pas comme avec la garderie. Tu sais, la garderie, on est toujours informé comment ça se passe, qu'est-ce qu'il mange, s'il a fait dodo, peu importe, on est toujours informé. Là, l'école, c'est comme une autre étape. On a un peu moins d'informations, de l'information
6: ben oui.
5: Mais un peu moins.
6: Là, tu le lâches dans le monde des grands. Vas-tu se faire des amis? Vas-tu n'avoir qu'ils vont bullier?
5: Vas-tu
6: réussir?
5: Vas-tu
6: être capable d'attacher ses souliers, puis il va être à la traîne en arrière? Ou bien, tu sais, c'est des affaires comme ça. Oui,
5: qu'est-ce qu'il va aimer à l'école? Tu te poses plein de questions, puis en même temps, temps, tu veux pas faire de transposition puis dire, ben, tu sais, on se rappelle souvent comment nous, ça l'a été à l'école.
6: Ouais.
5: Puis là, faut pas que ça, tu sais, tu dis, ben, il est autonome, puis en même temps. Fait qu'il y a tout ce côté-là que j'ai vécu cet été. Puis il y a une chose que les gens, les femmes à la garderie m'ont dit, qui m'ont vraiment comme réconcilié avec tout ça, c'est que, Mom, t'as réussi. Tu l'as amené jusque-là.
6: Ben oui.
5: T'as réussi.
6: T'es un bon petit garçon.
5: Oui, exactement. Wow. Puis ça m'a un peu réconfortée. Puis là, en même temps, ça me ramène au parallèle de mon été que, tu sais, il y avait la rentrée qui s'en venait, donc la liste d'articles scolaires à acheter. Mais il y a aussi la saison d'hockey qui commence. Ça va être sa première saison d'hockey. J'ai acheté l'équipement d'hockey avant d'acheter l'équipement scolaire.
6: Ah oui, hein?
5: J'étais pas prête. J'ai comme
6: ben non, mais en même temps, tu, tu faisais peut-être de la projection. Tu étais en train déjà de le voir dans une équipe de la Ligue nationale de hockey,
5: oh,
6: puis payer ton fonds de pension, puis un salaire à 24 millions. T'sais, je sais pas, c'est peut-être ça aussi.
5: Oui, peut-être. Ben, peut-être pas 24 millions par année, mais je me voyais déjà au moins à l'aréna municipale à 7 h le matin, le samedi, pour aller encourager mon petit papoute. Vas-y, mon homme, t'es capable.
6: Non, mais tu sais, la mère qui se dit, tu sais, ah, s'il peut faire joueur de hockey professionnel, puis qui me paye les vacances, puis qui me paye ici et ça, tu sais, à la place d'un notaire ou encore d'un médecin.
5: Non, oui, non? C'est ça. Mais non, mais écoute, le hockey, c'est le fun. Puis, j'ai bien hâte de voir ce que ça va donner. Peut-être qu'il n'aimera pas ça.
6: Ben, peut-être.
5: T'sais, peut-être qu'il va vouloir. Il aime le soccer, il aime le sport, les ballons. Là, tout le monde dans la famille joue un peu au hockey aussi, ses cousins. Fait qu'on va voir. Ça a été pas mal les moments forts de mon été. Puis évidemment, ben, travailler avec la belle équipe d'Alliance Radio sur divers projets.
6: Ben oui, absolument.
5: Donc, tu voulais nous parler de quoi pour commencer, toi, Simon?
6: Tu veux que je commence avec...
5: Ouais, un peu dans nos menus.
6: Ben, écoute, je vais parler l'IA. On entend beaucoup parler de l'intelligence artificielle ces jours-ci. Puis on a lu pendant le mois d'août une nouvelle qui était un peu surprenante, qui disait qu'il y avait des chercheurs en intelligence artificielle qui avaient donné une conscience à une IA.
5: OK. Une conscience?
6: Ouais.
5: OK.
6: Ça peut être inquiétant, mais je vais mettre un peu les choses en contexte, en perspective, si on veut.
5: OK, excellent. J'ai hâte d'avoir des nouvelles de ça.
6: Puis, je vais parler... veux-tu parler de ça tout de suite, l'économie parallèle de la Coupe du monde 2026?
5: Absolument.
6: Parce qu'on parlait de sport là, avec ton garçon tantôt,
5: oui,
6: de hockey.
5: Oui, c'est ça, d'hockey.
6: Bien, il y a certaines éditions de la Coupe du monde qui marquent l'histoire tantôt par un but qui est absolument extraordinaire, qui est à couper le souffle. Des fois, c'est un joueur qui devient une légende. Mais moi, je me suis penché sur la Coupe du monde 2026.
5: Oui.
6: Et je me suis aperçu que cette édition-là va rester dans la mémoire collective, peut-être pour une autre raison.
5: Des bonnes ou des mauvaises raisons, Simon?
6: Disons que l'économie parallèle qui a entouré l'événement de la Coupe du monde 2026 est assez surprenante.
5: OK.
6: Ouais,
5: ah, mon Dieu, tu m'intrigues.
6: Je vais avoir des chiffres. La fraude sur les paris sportifs, ça a l'air que ça a été phénoménal.
5: Ah ouais.
6: Ah ouais, ouais, ouais.
5: Ben j'imagine. En même temps, il y avait tellement de pays puis de choses.
6: Ah ouais, c'était incroyable. Ben beaucoup plus d'équipes que d'habitude.
5: Oui.
6: D'une part, c'était organisé aussi à travers trois pays distincts. Ça a été la grosse affaire. À tel point qu'en juillet 2026, il y a le groupe de Copenhague, c'est un organisme international qui surveille l'intégrité des paris sportifs.
5: Oui.
6: Eux autres, ils ont émis des notices jaunes concernant sept matchs qui avaient été jugés irrégulier. Et il y a une plateforme de prédiction en crypto-monnaie qui s'appelle Polymarket. Peut-être que si vous regardez du sport un tout petit peu, moi, je regarde beaucoup les matchs de la Ligue de baseball, les Major League Baseball, la nationale puis l'américaine. Puis on voit ça souvent, Polymarket, là, c'est écrit sur les bandes autour du stade et tout ça. Bien, parmi les matchs suspects, celui entre le Mexique et l'Afrique du Sud ou encore entre l'Espagne et le Cap-Vert ont généré des mouvements d'argent qui étaient... particulièrement préoccupant.
5: Okay.
6: Assez bizarre, était, disons, ce que tu voyais sur le terrain, puis ce sur quoi les gens pariaient, c'était comme...
5: Ça marchait pas.
6: Non, ça marchait pas. À titre d'exemple, 4,8 millions de dollars américains ont été misés pour prédire que l'Espagne ne battrait pas le Cap-Vert en phase de groupe, entre autres choses.
5: Okay.
6: On s'entend que...
5: Cap-Vert contre l'Espagne.
6: Ben, c'est ça. Tu dis, ben, peut-être que l'Espagne, c'est quand même une pas pire équipe aussi. Là.
5: Oui, oui, puis il y avait des bons joueurs, il me semble, dans cette équipe-là.
6: Ben oui, c'est ça. Et pendant que les équipes se préparaient, ben, les autorités, dont entre autres le Centre antifraude du Canada, ont géré une vague d'escroquerie d'une ampleur assez peu courante. Là. On a vu des sites de billetterie clonés par de l'IA, on a vu des courriels de phishing impeccables et sans faute, des deepfakes pour imiter des communications officielles. Bref, il y a des milliers de supporters qui, entre autres, ont acheté des billets, sont présentés aux portes du stade avec un code QR. Tu sais, le
5: oui, oui, oui, le fameux code. Là, oui.
6: Là, ils viennent pour scanner puis ils font comme... Ah, non, ça marche pas, monsieur, vous avez pas un bon billet.
5: Ah, oh, mon Dieu.
6: Il y en a eu, là. C'est une affaire effrayante. Des logements qui n'existaient pas, ça, c'est l'autre fraude aussi. Les gens vont sur Airbnb, voient un... Ah, c'est pas pire, un logement pas loin du stade, je vais louer ça.
5: On est chanceux, il reste de la place qu'on veut y aller.
6: Ben oui, puis là, il arrive là, puis la personne dit, ben, excuse-moi, c'est parce que mon loyer n'est pas alloué, là. Ou encore, il se présente à un édifice pensant qu'il va avoir un loyer là.
5: Ouais,
6: puis
5: Airbnb,
6: comme, voyons, 258, 200... Il y a comment ça, il n'y a pas de 260, il n'y a pas d'appartement là, tu comprends?
5: Ah, mon
6: des affaires comme ça. Alors, je vous donne des chiffres là, de façon assez brutale. 35 538 sites frauduleux ont été identifiés par la firme Trend Micro. Trend Micro est spécialisé dans la sécurité informatique. Ça, c'est leur pain puis leur beurre, leur fonds de commerce.
5: Absolument,
6: Trend Micro.
5: Oui.
6: C'est justement... la sécurité informatique. Alors, eux autres, ils ont identifié plus de 35 000 sites frauduleux qui ont été carrément reliés à la Coupe du Monde. Des sites qui ont attiré, juste au Japon, si vous donnez une petite ampleur, oui. 1,48 million de visites depuis le Japon seulement. Donc, imaginez la fraude à l'échelle mondiale. Donc, la Coupe du Monde 2026, ça a vraiment été la Coupe du Monde de la fraude, des arnaques et tout ça. Ça a été une affaire absolument phénoménale. Oui, ça a été un gros spectacle. Oui, le président américain a pu aller se péter les bretelles sur la tribune à la fin, remettre un trophée et tout ça. Mais ce qu'on s'aperçoit, c'est que de la fraude dans le domaine sportif, là, il y en a eu autour de la Coupe du Monde 2026, comme il y en aura rarement eu auparavant.
5: Hey, 35 000 sites et plus frauduleux juste pour un événement précis de 2 semaines, 3 semaines dans le temps.
6: Exact.
5: C'est complètement incroyable. Puis pour revenir au président, oui, il a remis un trophée, puis après ça, il ne savait plus où aller.
6: Non, c'est ça, il y avait de l'air. Ben, c'est peut-être aussi qu'il voulait avoir la caméra projetée sur lui, là, ou braquée sur lui, il aime bien ça.
5: Ah, moi, je suis sûre qu'il cherchait la sortie.
6: Ah oui, tu penses, hein?
5: Mais non.
6: Il était perdu
5: dans... l'espace.
6: Alors voilà, la Coupe du Monde 2026, j'ai voulu, regarder l'autre côté du... l'autre revers de la médaille, comme on dit, pour m'apercevoir finalement que, ouf! Il y a des affaires qui se sont passées là qui sont un peu questionnables.
5: Ça remet aussi en question toute cette espèce de volonté des pays d'accueillir après ça des événements comme ça. Ça coûte tellement cher, il y a tellement de choses qui viennent, puis en plus, il y a de la fraude, il y a des choses qui se font au travers. T'sais, est-ce qu'on veut vraiment après ça essayer de gérer puis d'avoir tout cet ombrage-là à un événement?
6: Je pense qu'en partant à Infantino, le grand patron de la FIFA, il attire pas nécessairement que la sympathie sur lui, puis on voit que c'est un genre de personnage. Juste voir ses accointances qu'il y a eu avec la présidence américaine, puis je veux pas faire de politique, c'est pas ça, mais ça donne déjà le ton. Tu sais, quand tu donnes un prix, un trophée de la paix, de la FIFA au président américain, il y a toutes des petites affaires comme ça qui font dire comme... Qu'est-ce que c'est ça? Là, on sort du sport un petit peu pas mal. Là.
5: Absolument. Dans les prochaines minutes, on va aussi sortir du sport, Simon, parce qu'on va recevoir, pour ce début de saison, Mélanie Tremblay, qui va venir nous parler avec sa chronique Perspective. On va parler des Britanniques. Elle revient de voyage à Londres, puis elle a observé certaines choses, puis ses observations sont assez intéressantes. Merci.
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2: Et maintenant, on est en compagnie de Mélanie Tremblay, Simon. Allô, Mélanie.
3: Allô, allô.
2: Comment ça va?
3: Ça va vite.
2: Oui, j'imagine. Puis là, écoute, je voudrais te demander comment a été ton été, mais le temps est tellement précieux.
3: Oui.
2: Qu'on va se garrocher dans ta chronique, mais je pense que ça va être un peu teinté de ton été.
3: C'est exactement. Ça va parler de mon été parce que, bon, j'arrive de vacances, je suis reposée, j'arrive de voyage. Je suis reposée, mais en même temps, pendant mes vacances, j'ai vécu un stress perpétuel.
2: OK.
3: Je suis allée en Angleterre.
4: Ah oui, hein?
3: C'est un stress perpétuel en Angleterre dont on parle peu. Alors, j'ai pas...
4: Hey, là, tu fais pas agent de voyage, je vais dire, tu sais.
2: Non, mais ça va viser les...
4: Vends-moi l'Angleterre, tu sais, tu rentres, puis là, hey, c'est stressant, l'Angleterre.
3: J'essaie de vous préparer.
4: Oh boy!
3: J'essaie de vous préparer. Donc, j'ai passé les trois dernières semaines en Angleterre, principalement à Londres. J'ai bougé un petit peu dans le pays. Et c'est un pays que je connais assez bien, que j'ai visité plusieurs fois. J'aime l'Angleterre d'amour. Mais il y a un élément qui me perturbe à chaque fois. Les Britanniques marchent en diagonale.
4: Ah oui, hein?
2: Mais comme marche croche ou en diagonale?
3: Ils marchent en... C'est pas clair. C'est chaotique.
2: Okay.
3: Donc, j'ai défini l'oblique, le diagonal. C'est pas clair. Principalement sur les trottoirs, c'est perturbant en passant. C'est frustrant aussi parce que... Je vais tout vous expliquer ça. Mais ça se passe surtout à Londres, mais je pensais que c'était spécifique à Londres, mais non. Je suis allée au Pays de Galles, je suis allée à Liverpool, je suis allée à Manchester. Les Britanniques marchent tout croche. Alors, le principe, c'est quand on marche sur un trottoir, dans un parc ou peu importe, c'est garanti que vous allez vous faire foncer dedans.
4: Ah oui?
3: Puis, s'il y a une foule sur le trottoir, je pense à Londres, par exemple, c'est très touristique, il y a beaucoup de monde, on peut s'attendre à se faire foncer dedans sans problème. OK, ça va. Mais même... Si je suis toute seule sur le trottoir,
2: non.
3: Et qu'il y a une seule personne en face de moi sur le trottoir, c'est garanti qu'elle va s'en venir dans ma direction, juste pour m'esquiver à la dernière minute. C'est systématique. Je l'ai même fait observer à des gens autour de moi. Et là,
2: c'est un pouvoir d'attraction humaine. Est-ce que tu attires les gens à ce point-là, Mélanie?
3: Ben, je pense que c'est pas juste moi, parce que ça a l'air d'être pas mal répandu. Donc, un Britannique en sens inverse va forcément foncer sur vous Pourquoi, en fait, c'est pas tout à fait clair. J'essaye encore d'éclaircir la question. Alors, moi, j'ai passé les trois dernières semaines
4: Pas juste du monde avec des téléphones dans les mains. Comme non, ici, par exemple, au Canada, on va se promener sur les trottoirs en Amérique du Nord, puis on va voir des gens qui vont se balader avec un téléphone cellulaire à la main. Puis là, on s'attend à... Si on se torche pas, ils vont nous rentrer dedans, là.
3: Mais c'est des gens qui ont pas de téléphone à la main, qui ont un objectif précis.
4: Ah, c'est bizarre.
3: Et qui vont vous foncer dedans. Moi, j'ai passé trois semaines à dire « Wow! » « My God, why? »
2: Tu aurais pu faire la rencontre de ta vie, Mélanie. Imagine rencontrer un beau Britannique en te fonçant dedans, puis là, t'échappes tes livres, il les ramasse, puis dit « Oh, hi, darling. »
3: Ah, toi, t'as trop regardé de films avec Hugh Grant.
4: Oui, c'est ça.
2: Ça doit être ça.
3: Tu sais, dans le fond, quand on y va, il faut accepter un petit peu de danser un set carré avec la personne qui est en avant de nous, parce que c'est sûr que ce qui va arriver à un moment donné, puis je vous dis, dans les 2 à 5 premières minutes, il y a quelqu'un qui arrive en avant de nous, puis là, on fait « Oh, un petit pas à gauche, oh, un petit pas à droite, sorry. » Puis, on a chacun notre chemin. Mais c'est systématique et ça arrive plusieurs fois. Puis surtout quand on est en voyage, ben on va marcher plusieurs kilomètres
2: dans
3: la journée.
2: Absolument.
3: On passe notre journée à dire sorry puis à faire des 7 carrés.
2: Ben c'est un peu comme au Canada. On passe aussi notre temps à dire on s'excuse.
3: Oui, mais nous, je vais revenir sur le principe du sorry parce qu'on le fait pas de la même façon qu'en Grande-Bretagne. Alors, puis en plus, c'est qu'on fait ça en se regardant dans les yeux. Fait que c'est vraiment comme si on dansait un 7 carrés. On soigne notre compagnie, là. Alors... Je précise.
4: Avec le flegme britannique en plus, ça doit être quand même assez extraordinaire.
3: Oui, oui, oui. C'est comme un gros Bridgerton.
2: C'est d'avoir une image. C'est... OK.
4: OK.
2: Tu sais, puis imagine quand t'as pas de coordination là-dedans.
3: Ben, c'est un petit peu ça. Mais en même temps, je me suis pas fait piler ses pieds. Fait qu'ils sont assez habiles quand même dans leur 7 carrés. Mais je précise. J'adore l'Angleterre. J'adore la culture britannique. J'ai visité le pays à plusieurs reprises. Mais la gestion de marcher sur les trottoirs, j'ai toujours pas compris. Et ça, c'est étonnant de la part du peuple britannique, qui est un peuple très respectueux, qui est un peuple très organisés, très droits.
2: Effectivement.
3: Pour prendre le bus, pour prendre le métro, ils font la file. Le principe de faire la file est très, très, très ancré dans la culture britannique. Dans les escaliers mobiles, dans le métro, par exemple, dans les escaliers mobiles, si tu n'as pas l'intention de monter les escaliers, tu es aussi bien de te tenir à droite puis de tenir la rampe. Oh. Parce que si tu bloques la voie de gauche, tu vas te faire insulter à la britannique de façon absolument extraordinaire. Ça, c'est très, très, très précieux pour eux. Donc, ce sont des gens très bien organisés partout, sauf sur les trottoirs. Et là, moi, je vous raconte tout ça dans la perspective d'une Nord-Américaine, où je garde toujours ma droite sur le trottoir.
2: Oups.
3: Hein, voilà, vous me voyez venir.
2: Oh non! Oh. Oh non, t'étais comme pas dans bonne voie tout le temps.
4: Oh.
3: Mais c'est ça que je pensais, parce qu'on n'y pense pas, nous, à droite, les gens dans le sens inverse vont à gauche. Et ça, là, ça marche dans tous les pays du monde, OK? Je l'ai essayé partout, ça marche partout, sauf en Angleterre. Alors, quand j'ai vécu ma première expérience de trottoir en Angleterre, je me suis dit, ben oui, Mélanie, pense-y deux minutes, ils conduisent à gauche, va marcher à gauche. Et là, j'ai dit, je dois accepter d'appliquer un héritage du Moyen-Âge, et c'est pas du sarcasme
4: oui.
3: que je fais en ce moment. Hein, petite parenthèse, les chevaliers, qui étaient des droitiers pour la plupart, préféraient circuler à gauche pour garder leur épée. Parce qu'ils étaient droitiers.
2: Oui, j'ai entendu leur oui,
3: à gauche. C'est vrai. Plus facile pour se défendre.
2: Absolument.
3: Puis comme les Britanniques n'ont pas eu Napoléon pour les obliger de conduire l'autre bord. Fermeture de la parenthèse. Alors, la règle de marcher de l'autre côté du trottoir, ça ne marche pas non plus. Alors, quand on veut marcher, comme quand on est en voyage, on marche 15 000, 20 000 pas par jour, il faut que j'apprenne à marcher.
2: Oui, mais en même temps, si tout le monde autour de toi ne sait pas marcher, un moment donné, ça devient une espèce de défi, non?
3: Non, c'est que tu es comme un peu moi le problème dans la foule. Ah. Parce qu'entre eux autres, c'est pas un problème.
2: C'est fonctionnel.
3: C'est fonctionnel. Alors, il y a quelques années, j'ai demandé à un ami qui vivait là-bas, c'est quoi l'étiquette pour marcher sur les trottoirs? Est-ce qu'il y a une étiquette? Parce que j'avais vraiment l'impression d'enfreindre une règle, surtout quand on est à Londres. Tu sais, c'est,
4: ben oui.
3: À des endroits, c'est très distingué. Il y a l'étiquette à respecter. Y a-t-il quelque chose que j'ai manqué? Puis là, il a ri de moi. Il dit, it is what it is.
2: Okay.
3: Il n'y a pas d'étiquette sur le trottoir.
2: Mais ça doit être pour ça que ça ne fonctionne pas.
4: Mais c'est spécial parce qu'il y a un vieux dicton qui dit « À Rome, on fait comme les Romains, par exemple. » Puis quand tu es à un endroit, par la force des choses, tu viens que tu prends un peu les plis de la place. Tu comprends? Mais là, de la manière dont j'entends ça, c'est que comme il n'y a pas moyen de s'adapter à moins d'être là sur une très longue période de temps,
3: En trois semaines, j'ai pas réussi.
4: Oui, c'est ça.
3: Faudrait peut-être que je déménage là-bas pour revenir vous en parler. Mais en même temps, quand on nous fonce dedans, ils sont très polis, hein, les Britanniques. Ils vont dire « sorry » et ils vont continuer leur chemin. Ils font ça avec le sourire, c'est pas un problème. Mais là, j'ai décidé d'appliquer la technique du « sorry », qui est devenue rapidement la technique du « sorry, not sorry ».
4: Passif-agressif, un peu.
3: J'en pouvais plus. C'est comme jouer aux voitures tampons en permanence. Là.
2: Oh.
3: Bing, bang.
2: Oh, ouais. Dedans, une fois de temps en temps, c'est pas super. Mais...
4: j'ai la pub dans la tête.
3: La pub, c'est ça. T'as toujours envie de dire « hey, toast-toi! » Comme tu m'as pas vu. Ça devient viscéral à un moment donné. Donc, j'ai dit, Mélanie, tu dois encore changer ta stratégie. Alors, j'ai inventé, je sais pas si je l'ai inventé, mais en tout cas, j'ai appliqué la technique du « follow a British ».
2: Okay.
3: Je suis un Britannique. Alors, talonner l'anglais.
2: Talonner l'anglais.
3: Juste assez proche pour sentir son parfum, mais pas trop proche pour y pogner une fesse, OK? Alors, juste pour être capable d'avancer. Mais je dois dire que c'est une technique qui fonctionne.
2: Je suis en train d'évaluer ma distance de bras pour savoir où c'est je peux me tenir en arrière d'un anglais.
4: Ça a du bon sens, par exemple, comme technique. Je veux dire, il te sert un peu de bouclier ou de tampon, là.
3: Oui, ça fonctionne.
2: Sauf par en arrière.
4: Ben non, mais oui, mais par en arrière. Mais la personne, faut assurer de toute façon. Je dis si quelqu'un arrive par en arrière.
3: Oui, c'est ça. Mais c'est parce que ça demande quand même du focus, la concentration. Oui. Parce que cette personne-là, il faut suivre où est-ce qu'elle s'en va ou il faut accepter de changer de British, tu sais.
4: Change ton British.
3: Alors, puis c'est le risque, c'est moi qui lui fonce dedans et qui soit obligé de lui dire « sorry » avec un sourire puis que me faire dire « sorry, not sorry
2: uh-huh. ».
3: Alors, puis c'est très pratique aussi, cette technique-là, pour traverser la rue parce que, étant donné qu'ils conduisent de l'autre bord, c'est dangereux de traverser la rue.
2: Oh, c'est mon cauchemar, moi.
3: Le réflexe de regarder du mauvais côté, on peut se faire frapper. Là, c'est la technique « follow a British ». Et d'autant plus que là-bas, c'est pas illégal de traverser la rue n'importe où, faire du jaywalking.
4: Okay.
3: C'est tout à fait légal.
2: Bon.
3: On traverse pas nécessairement au coin de la rue. Puis, ils suivent pas les petits bonhommes non plus qui flattent.
2: C'est donc bien l'anarchie pour des gens droits.
3: Non, « follow a British », c'est une bonne technique,
2: okay.
3: Mais en même temps, ça donne pas l'explication. Alors, je suis allée faire de la recherche pour savoir s'il y avait le modèle de la diagonale britannique. Est-ce qu'il y avait le serpentin? Est-ce que je devais apprendre autre chose, avoir une vue à vol d'oiseau des trottoirs de l'Angleterre? Fait que j'ai fait un petit peu de recherche et ça n'a pas marché. J'ai pas trouvé d'études non plus. J'ai essayé la technique de la résistance. J'ai dit, moi, je vais leur apprendre, moi.
2: Les épaules raides.
3: Moi, je m'en vais. Moi, je marche à droite, ils vont me foncer dedans. Je vais toutes les avoir. Ça n'a pas duré 5 minutes non plus.
2: T'as pogné ton britannique, comme on dirait.
3: Il a fallu que je creuse un petit peu plus loin, que je change un petit peu ma perspective. Parce que quand je cherchais de la science, de la théorie, je cherchais pourquoi les Britanniques marchent en diagonale. C'était vraiment ancré dans mon cerveau. Et c'est une note que j'ai prise dans mes cahiers à tous les jours. Pourquoi la diagonale? Alors, j'ai poussé un petit peu plus loin sur les comportements des Britanniques sur les trottoirs. Il n'y a pas énormément d'études là-dessus. Ça n'a pas l'air d'être un phénomène qui agace les gens autant que ça peut m'agacer moi. Mais moi, j'ai besoin qu'on m'explique la théorie pour que je sois capable de l'appliquer puis marcher comme eux autres. Alors, les conclusions disent qu'il n'y a pas une trajectoire britannique uniforme. Les piétons ajustent continuellement leur position latérale, ce qui peut produire des déplacements obliques. C'est n'importe quoi.
4: C'est n'importe quoi, oui. C'est ça.
2: Mais c'est comme des fois, tu marches juste croche, finalement.
3: Mais les études, en tout cas, les études disent que les Britanniques ne marchent pas nécessairement davantage en diagonale que les autres, mais ils semblent avoir une convention latérale moins forte, moins uniforme que les Nord-Américains. Et leur changement de trajectoire, c'est vraiment juste à leur propre service à eux autres. Alors, comme vous m'appelez une fois par mois pour que je mette de la perspective là-dessus, c'est comme j'ai besoin de vous amener de la perspective.
4: Absolument.
2: Qu'est-ce qu'on fait?
3: Alors, la perspective que je viens d'exposer, c'est celle d'une Nord-Américaine dont les habitudes ont été bouleversées. Donc, mon deux scènes là-dessus, c'est que la perspective britannique, finalement, c'est qu'on n'a pas besoin de tout organiser pour réussir. Pour réussir à vivre ensemble. Nous autres, en Amérique du Nord, c'est vrai au Canada qu'on est poli, on dit toujours « sorry », mais nous, on est poli de façon préventive. On garde notre droite, on suit une ligne et on essaie de jamais entrer dans la bulle de l'autre. Alors, notre politesse, dans le fond, ça consiste à ne pas déranger. Les Britanniques, eux, semblent pratiquer une politesse réparatrice. Donc, ils vont t'obliger à danser un petit 7 carré en plein milieu du trottoir, puis aussitôt que ça accroche, ils vont dire « sorry » et tout le monde repart. Alors, peut-être que leur système, finalement, ça repose pas sur l'ordre, mais sur une confiance absolue en leur capacité de réparer les petites frictions de la vie avec un mot, avec un sourire ou encore avec un léger mouvement de la tête. Nous, de notre côté, quand on s'adapte à ça, ça nous oblige à rester attentifs, à lever les yeux, à regarder les gens dans les yeux aussi, ce qu'on fait de moins en moins, un peu à anticiper. Il faut être créatif, il faut improviser, il faut s'adapter. Dans le fond, c'est de la être présent complètement
4: absolument.
3: Dans le moment présent pour être capable d'avancer ensemble. Alors, et aussi, c'est accepter que les autres nous obligent parfois à modifier légèrement notre trajectoire. Même si ça avance en diagonale, ça avance pareil. Sorry, excusez-la.
2: Hey, puis ça ferait un beau titre de livre. Pourquoi les Britanniques marchent en diagonale? Puis là, tu pourrais tout élaborer avec ta perspective. Moi, je te lance l'idée comme tu n'as pas assez de projets, Mélanie.
3: J'en ai pas assez. Mais j'ai dit pas mal ce que j'avais à dire. Donc, je vais être obligée d'y retourner pour aller accepter le vivre ensemble en Angleterre.
2: Eh bien, merci de vivre de ta science comme ça et de voyager pour peu contenir des infos. Grâce à toi, on a des chroniques internationales. On va se retrouver dans un mois, comme à notre habitude. Merci encore d'être venu en studio.
3: À bientôt.
4: À bientôt. Merci.
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6: On va débuter la journée sous des alternances de soleil et de nuages, mais ça va devenir nuageux en après-midi, suivi de 30 % de probabilité d'averse tard en après-midi, avec des vents du sud de 20 km/h et des rafales à 40 pour un maximum de 23 degrés. Pour ce soir et cette nuit, ça sera nuageux, 60 % de probabilité d'averse. Il pourrait y avoir des nappes de brouillard à certains endroits, avec des vents du sud de 20 km/h et des rafales à 40, et ces vents vont devenir légers vers minuit, avec un minimum de 16 degrés. Pour lundi, nuageux avec 60 % de probabilité d'averse avec un maximum de 18 degrés.
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2: Dans quelques minutes, on parlera de l'IA qui n'a pas de conscience.
4: Je vais mettre les choses en perspective sur ce que vous avez lu et entendu peut-être au cours de l'été à propos de l'intelligence artificielle.
2: Merci, ça va être intéressant. Et moi, je voulais te parler, juste avant de rentrer dans le vif du sujet, de quelque chose d'un petit peu plus léger.
4: Ah, okay.
2: Parce que là, avec les événements de l'actualité de l'été et des derniers mois, ouais. Le Canada est maintenant admissible pour faire partie de l'Eurovision.
4: Ben
2: Simon.
4: Oui, j'ai entendu parler de ça.
2: Hey, je vois que t'es excité comme moi pour ça, mais c'est tellement une bonne nouvelle.
4: Oui, oui, je trouve ça quand même pas pire. Ça s'inscrit dans une mouvance ou dans une tendance de plus en plus de se détacher des États-Unis, si on veut, puis de s'en aller sur un axe plutôt est-ouest, davantage que nord-sud. Hein, c'est
2: exactement.
4: Un peu, je pense,
2: puis c'est un peu diversifié, puis aller voir nos autres alliés, parce que oui, on est très alliés avec les États-Unis, mais il faut jamais oublier aussi notre amitié avec l'Europe. Donc, le Canada est officiellement admissible à partir au concours de l'Eurovision. En fait, c'est le premier nouveau pays depuis 2015.
4: Ah ouais, hein?
2: La dernière fois, c'est l'Australie qui est rentrée. Je savais pas que c'était aussi compliqué en fait rentrer dans cette espèce de d'Eurovision-là. Puis il y a certains barèmes.
4: Sais-tu quoi? J'aime ça que tu dises, par exemple, que l'Australie était entrée en 2015 dans l'Eurovision parce que dans la tête de plusieurs personnes, Eurovision égale Europe,
2: exact.
4: Égale pays d'Europe, égale, ben non, le Canada, pas d'affaires là. Puis moi-même, quand ça a été annoncé, je me suis dit, ben, qu'est-ce qui se passe?
2: Oui, comment ça se fait? Ben, en fait, il y a une règle très simple, puis on doit cette entrée-là à l'Eurovision, à Radio-Canada, parce qu'ils sont devenus membres à part entière de l'Organisation européenne de radio-télévision.
4: Oui.
2: Donc, en faisant partie de cette organisation-là à part entière, ça a ouvert la porte au Canada de pouvoir participer à l'Eurovision. Donc, ça s'est terminé le 9 septembre dernier. Les inscriptions pour devenir l'artiste ou le chanteur, le peu importe quel médium on fait pour être à l'Eurovision. Donc, les gens avaient jusqu'au 9 septembre pour s'inscrire. À partir de ce moment-là, ensuite, il y a Radio-Canada qui va faire une courte sélection. Puis ensuite, bien, le public va pouvoir choisir et voter.
4: Excuse-moi, c'est juste parce que j'ai pas de nom sur qui je voudrais qu'il représente le Canada, mais j'ai une liste de noms qui est en train de défiler dans ma tête de personnes que je voudrais pas.
2: Hey, ça tombe bien, Simon.
4: J'en donnerai pas.
2: Oh, à toi puis moi, on aurait une liste complète parce que moi, j'ai des suggestions.
4: Ah oui,
2: faut
4: hein?
2: pas oublier, par exemple, que le Canada a quand même eu déjà des entrées à l'Eurovision,
4: ben
2: mais
4: oui.
2: D'une autre façon.
4: Oui, oui, c'est ça.
2: On se souvient de Céline.
4: Ben oui, entre autres.
2: Qui a gagné pour la Suisse.
4: Est-ce que Natacha Saint-Pierre n'a pas déjà chanté dans l'Eurovision, je pense? Aussi?
2: Absolument aussi, Natacha Saint-Pierre. C'est vrai, du Nouveau-Brunswick qui a fait partie de ça. Donc, c'est pas la première fois que le Canada... Okay. Ben, une espèce d'entrée dans l'Eurovision, mais officiellement en tant que pays, c'est la première fois. Donc, Céline Dion, c'était en 1988. Et donc, 40 ans plus tard, je me suis dit, qui pourrait chanter pour le Canada?
4: Kiki?
2: Oui, Kiki.
4: OK.
2: Kiki. Et honnêtement, le premier nom, puis ça a flashé assez vite pour moi, c'est Charlotte Cardin.
4: Ah, OK.
2: Français, anglais, c'est de la pop. Elle a déjà un bon rayonnement à l'international.
4: Oui.
2: Elle est dans les deux langues, comme on dit. Donc, tu sais, bon profil,
4: okay.
2: Puis c'est dans l'air du temps. Sinon, il y a un groupe de Toronto aussi que j'ai découvert en faisant ma recherche qui s'appelle The Beaches. Et là, c'est complètement différent de Charlotte Cardin. Charlotte Cardin, c'est du rock féminin. Donc, c'est un groupe entièrement féminin.
4: Okay.
2: Et c'est du rock qui rentre, ça déménage. Sinon, on a notre chanteuse aussi canadienne, Alicia Cara.
4: Ah ben oui.
2: Qu'on connaît, puis qui a déjà une carrière internationale. Mais là, on se demande, est-ce que ça pourrait l'intéresser? Mais en même temps, ça nous donne une belle vision puis déjà une belle opportunité avec une chanteuse qui est connue. Et ça, c'est vraiment dans les noms qui sont les plus connus, je te dirais, qui sont plus dans la pop. Mais un autre nom qui est ressorti souvent, c'est Elisa Pi.
4: OK, oui, ben oui.
2: Donc, avec les Premières Nations, les différents pop. Donc, elle, son univers artistique est vraiment profondément lié au Nord et à la culture inuite. Donc, une chanson pensée, préparée spécialement pour l'Eurovision, avec évidemment une mise en scène qui pourrait peut-être symboliser le Nord.
4: Ben oui.
2: Parce que c'est ça aussi, l'Eurovision. C'est pas juste un concours de talent de chant où il faut que ça en mette plein la vue.
4: Ben oui.
2: Faut être capable d'impressionner les gens parce qu'il va y avoir des dizaines, des centaines de représentations puis
4: ben oui,
2: des
4: absolument.
2: Représentations d'artistes à la fin de la journée. Faut être capable de se démarquer puis de rester dans la mémoire des gens.
4: Uh-huh.
2: Il y a aussi Nelly Furtado, évidemment, qui est depuis des années, elle a fait...
4: Oui, mais pas un peu... pas un peu sur le side, elle?
2: Un peu sur le side, mais elle a quand même une voix, elle est quand même connue, elle est quand même capable avec l'univers.
4: Okay.
2: On se dit peut-être Nelly Furtado. Sinon, il y en a d'autres aussi à qui j'avais pensé, Walk of the Earth, qui est un groupe ontarien qui, je vois que tu connais pas, mais je t'invite à aller voir.
4: Là, j'ai l'air d'un chevreuil sur l'autoroute. Là. Tu m'arrives avec les headlights, là, puis comme je suis comme figé. Là.
2: Tu iras voir Walk of the Earth, c'est un groupe de Toronto, si je ne me trompe pas, en Ontario. Sont vraiment, c'est des multi-instrumentistes, sont super bons.
4: Okay.
2: Un autre qui serait bon, qui est aussi, que je pense, honnêtement, c'est mon deuxième choix après Charlotte Cardin, le chanteur Talk.
4: Ah oui, OK.
2: Le franco-ontarien.
4: Oui, c'est ça, il est du coin de la capitale, on va dire de la grande région de la capitale nationale. Là.
2: Exactement, puis qui est tombé en amour avec le Québec, et le Québec aussi est tombé en amour avec lui. Il y a un univers complètement flyé, puis lui, dans ses réseaux sociaux, il l'a dit, je veux représenter le Canadien à l'Eurovision, fait que possiblement qu'il a déjà posé sa candidature, en tout cas, on l'invite.
4: Oui, c'est un personnage en soi, là, dans un certain sens.
2: Oui, puis quand tu regardes les derniers gagnants ou des certaines éditions, il y a des fois où tu regardais l'Eurovision, puis tu étais touché, tu trouvais ça beau, puis il y a d'autres fois où tu disais... Que c'est ça?
4: C'est quoi cette bête-là?
2: Que c'est ça? Puis là, finalement, après d'avoir, une fois que le premier rideau est élevé, bien, ça donnait une bonne impression, puis on aimait la musique, mais il y a des choses qui sont un peu plus farfelues ou plus poussées, justement, à l'Eurovision. Fait que c'est un peu ça qu'on pourrait retrouver pour nos talents canadiens. Donc, ça va être à suivre, parce que là, évidemment, si la période d'inscription se terminait le 9 septembre, bien là, j'imagine que dans les prochaines semaines, prochains mois,
4: on devrait
2: avoir des nouvelles du processus. Donc, j'ai hâte de voir Simon. Puis là, c'est le fun, parce qu'on a ça sur tape. Est-ce que mes prédictions vont avoir été bonnes? Est-ce qu'au moins mes choix vont se retrouver? Au moins un.
4: Ah, parmi les finalistes? Ouais, ben, je te le souhaite.
2: Est-ce que
4: là.
2: Talk va être là? C'est comme ça serait mon top 3.
4: Okay.
2: Ça serait mon top 3.
4: Ça va être à surveiller.
2: On verra. Maintenant, parlez-nous donc de l'intelligence artificielle, Simon, qui n'a pas de conscience.
4: Ben, c'est parce que je trouve qu'on fait de l'enflure verbale de plus en plus avec l'intelligence artificielle.
2: Intéressant.
4: De l'enflure verbale dans le sens où tout le monde nous promette monts et merveilles avec l'intelligence artificielle. Ça va sauver la planète, l'environnement, Puis là, il y en a d'autres qui disent que ça va faire exploser la bombe atomique. Ça finit plus, là. C'est comme...
2: Mais c'est toujours une guerre constante.
4: Ben, parce que c'est encore aussi une technologie qui est somme toute assez récente, quand on y pense, où en fait, l'intelligence artificielle, la technologie existe depuis quand même déjà plusieurs années, mais dans nos vies, à nous autres, le commun des mortels, c'est à peu près quand ChatGPT est arrivé que soudainement,
2: absolument,
4: on a fait comme... Hey! Ça existe, l'intelligence artificielle, tu sais. Mais ça existait depuis déjà plusieurs années. Puis là, on a lu cet été une grosse affaire, une nouvelle qui disait « Google aurait découvert comment rendre consciente une intelligence artificielle. Hey, » Tu sais, comme rien que ça, là.
2: Non, non, c'est ça. Puis là, ça devient un peu des histoires de série B, là.
4: Ben, là, tu t'imagines, là, à un moment donné, là, un matin, là, t'arrives devant ta tablette avec Gemini ou Copilot, puis là, il dit hey, « c'est assez de m'en demander, là, c'est beau, là, tu peux-tu me lâcher? » Comme, voyons que c'est ça.
2: Ouais, c'est ça.
4: Non, non, ça se fera pas. Ça, OK? On s'entend, là. Je vais vous le dire, là, non. OK? Mettez-vous ça dans la tête. Non, l'intelligence artificielle n'a pas de conscience.
2: Merci, Simon.
4: Au mieux, ce que vous avez lu au mois d'août dernier, parce que, écoute, on a lu ça sur Internet un peu partout. Puis là, je voyais ça, c'était là. Qu'est-ce que c'est ça, cette affaire-là? C'est du clickbait.
2: Okay,
4: c'est juste du piège à clic, tout simplement.
2: Oui.
4: En réalité, ce que les chercheurs ont étudié, et ça, quand on lit l'article, quand on passe au travers, quand on arrive au bout, c'est ce qu'on finit par comprendre, et c'est beaucoup moins spectaculaire, c'est que, puis ça donne des nouvelles, effectivement, qui sont moins clickbait, c'est qu'ils ont voulu savoir comment une IA réagirait si on changeait les instructions qu'on lui donne pour qu'elle parle d'elle-même d'une façon un peu différente.
2: OK.
4: Comme si elle avait une conscience. Bref, on a dit, agis comme si tu avais une conscience, comme si tu avais des sentiments, mets-toi dans la peau d'une personne. Et c'est tout ce qu'ils ont fait. Parce que foncièrement, fondamentalement, l'intelligence artificielle, elle n'a pas de conscience en partant.
2: Non, c'est des numéros, c'est une programmation.
4: Ben, c'est ça, c'est ce que nous autres, les êtres humains, lui donnons. Alors, une IA, là, ça n'a pas de conscience, ça n'a pas d'émotion, ça n'a pas de vécu intérieur, ça n'a pas de moi, ça n'a pas de passé, ça n'a même pas de futur, une intelligence artificielle.
2: Non, c'est ici, maintenant, puis après...
4: C'est juste une série d'informations dont on bourre une machine, puis on dit « va piger là-dedans, puis organise ça d'une façon ou d'une autre pour qu'au sortir de la requête qu'on te formule, que ça ait quelque chose qui fasse du bon sens, tu comprends-tu? »
2: Oui, dans la mesure du possible, évidemment, là, mais oui.
4: Alors, ça n'a pas tout ce que je vous ai mentionné, mais ça peut tout à fait imiter ça. Et c'est là que les médias et les Internet, effectivement, se sont emballés. On a confondu une simulation de conscience avec une conscience réelle. Une IA peut vous dire « je suis triste ». OK? Elle va pouvoir vous dire ça. Elle peut dire « j'ai peur » ou « je veux être débranchée » ou des choses comme ça. Ça se peut qu'elle vous le dise.
2: OK.
4: Mais, oui, mais elle le pense pas, là. Pensez pas qu'il y a un petit cerveau en arrière.
2: Elle n'a pas de peine.
4: Elle n'a pas de pépine.
2: Elle n'a pas de peine.
4: Si j'annonce, par exemple, à Copilot, à Gemini ou encore à ChatGPT, c'est effrayant. Le président de tel pays ou encore le premier ministre est décédé, puis tout ça, c'est attristant, c'est affligeant. Elle va dire « ah oui, c'est triste, en pas pour rire. » Mais tu sais, dans le fond, là, de lui-même, là, la bébelle, là, tu sais, comme...
2: Ben, il répond ce que vous voulez entendre.
4: Ben, exactement. Mm. Tu sais, elle fait du biais de confirmation, puis elle fait juste vous conforter dans vos idéologies. Exact. C'est comme si l'algorithme de Facebook vous disait... imaginez ça, vous arrivez sur Internet un matin, vous venez pour scroller sur Facebook, vous descendez, puis là, l'algorithme, qui est une machine, qui est une intelligence absolument artificielle, entre guillemets, vous dit « hey, t'es pas tanné de scroller un peu, là. Tu peux... lâche Internet, va jouer dehors. » C'est comme tu pars à rire, tu dis « ben voyons, qu'est-ce qui est là? » Ça arrivera pas, ça.
2: Ouais, malheureusement, mais oui, puis tu sais, comme...
4: Puis si jamais ça arrive, c'est parce qu'il y a quelqu'un dans les bureaux de Meta qui a soudainement eu une prise de conscience puis qui a dit, après avoir défilé pendant 15 minutes, peut-être que je devrais donner un signal aux gens d'arrêter de scroller puis d'aller jouer dehors. Parce que l'intelligence artificielle, elle réfléchira pas. Okay?
2: Non, cette personne-là va perdre sa job à Meta.
4: Oui, probablement.
2: Mais oui, effectivement, il faudrait que ce soit programmé par un humain.
4: Et là, je vous donne la réponse ultime. Mais pourquoi on accorde autant d'importance à des nouvelles comme celle-là qui nous disent que l'intelligence artificielle... a une conscience.
2: Dis-moi, Simon.
4: C'est parce qu'on aime ça faire de l'anthropomorphisme.
2: De l'anthropomorphisme.
4: Des jouets qui ont des comportements humains, des animaux qui ont des comportements humains. Tu sais, Toy Story, histoire de jouets, oui. Le Roi Lion et tout ça. C'est
2: absolument.
4: Tu vois pas ça, un chien, un chat, un lapin qui parle. Tu vois pas ça, un robot qui parle et tout ça.
2: Dans la vraie vie, non.
4: Mais l'être humain, on aime ça. Et je vous rassure, là, en terminant, une IA, ça ne pleure pas, ça ne rit pas, ça se fâche pas. C'est pas parce que vous lui chantez une poignée de bêtises. Peut-être qu'elle va réagir, mais elle réagit pas parce qu'elle a de la peine. Hein. T'as-tu fini de me garocher des niaiseries? T'sais? Elle n'a pas de la vraie peine. Elle a de la peine qui est simulée parce que ça fait plusieurs fois que vous sacrez après puis que vous la traitez de gnochon ou de je sais pas trop quoi, mais vous la ferez pas pleurer puis elle demandera pas que vous la débranchiez ou quoi que ce soit du genre. Parce qu'une intelligence artificielle, et ça, il faut se le rentrer dans la tête une fois pour toutes, ça n'a pas de conscience. Fait quand vous lirez ça sur Internet la prochaine fois, les chercheurs ont donné une conscience à l'IA, enlevez-vous ça du crâne, là, ça n'existe pas. OK?
2: Eh bien, merci, Simon, pour ces clarifications. Puis en même temps, ça va aussi fermer la porte de certaines craintes qu'on pouvait avoir. Dans les prochaines minutes, c'est le retour du quiz.
4: Oui, le fameux quiz.
2: On vous en a même pas parlé de tout le long de l'émission, juste pour garder un peu le suspense. Mais inquiétez-vous pas, le quatrième bloc va toujours être réservé au quiz pour la saison d'automne. Et c'est moi qui vais te quizer
4: cette semaine. Et le sujet, c'est?
2: La rentrée, spéciale rentrée. Donc, on va remonter dans l'histoire de la rentrée scolaire.
4: OK.
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7: Le quiz.
8: Le quiz. Et c'est maintenant l'heure du quiz, Simon. Et pour rester dans le thème de la rentrée scolaire, comme c'est la première émission de la rentrée automnale,
9: oui.
8: J'ai fait un quiz sur la rentrée.
9: Ah bon, on va remonter dans notre petite enfance, puis on va se rappeler la période des lunchs, puis c'est tout ça ou...
8: Bah,

0: Je vous reviens avec les détails.
1: Combien de questions, là?
0: J'en ai 10.
2: OK, non, je pensais que tu n'avais 15.
0: Non, j'ai fait ça comme faux. Pour vrai, je n'avais 11 au début. Puis je me suis dit, ah, pas la première, on va se ramasser.
2: Les comme habitués faut. Comprennent pourquoi. Oui, c'est pas une inside qu'on fait.
0: Non, c'est mon plaisir de la vie de déstabiliser Simon. Donc, c'est 4 choix de réponse comme d'habitude. Il y a okay. une bonne réponse, puis ben, je te souhaite bonne chance.
2: OK, alors je vais prendre ça en note, là. 1, 2, 3, 4, 5, 10, parfait.
0: Excellent. Question numéro 1. Donc, le calendrier scolaire que nous connaissons aujourd'hui avec de longues vacances durant l'été, notamment lié à l'histoire des sociétés agricoles, mais pourquoi? Est-ce que c'est parce que l'école n'était pas chauffée pendant l'été? Parce que les enfants étaient souvent nécessaires aux travaux agricoles pendant la période estivale? Parce que les enseignants n'étaient pas autorisés à travailler durant les mois d'été? Ou parce que le gouvernement voulait éviter que les enfants étudient lorsqu'il faisait trop chaud?
2: Je pense que c'est parce que les enfants ils étaient monopolisés ou ils étaient, comment je dirais ça, on les prenait pour les amener au champ, pour faire les foins, les choses comme ça.
0: Absolument, oui, bonne réponse. Donc, c'est en fait, c'est que les enfants étaient demandés, surtout pendant la période d'été, bien, parce qu'il y en a plus, faire les foins, faire
2: la main-d'œuvre.
0: La main-d'œuvre, bon, évidemment, j'espère qu'ils n'étaient pas trop jeunes, mais quand même, c'était nécessaire à ce moment-là pour pouvoir faire avancer la ferme qui était l'entreprise familiale.
2: Je ne veux pas avoir l'air du gars qui sait tout, là, mais comme mon père est né sur une ferme, puis il était comme je ne sais pas combien d'enfants, peut-être une douzaine, 13 à cette époque-là. Fait que c'est pas mal ça. L'été, c'était d'aller faire le train des vaches, puis les foins, puis des choses comme ça. Fait que, ouais,
0: c'est ça. Ben, c'est l'agriculture. C'est la vie continue. Les animaux, c'est toujours des services. Ben, ils ont besoin de se faire soigner. On n'a pas le choix.
2: Exact.
0: Question numéro 2. On parle souvent de la Finlande pour des modèles scolaires qui sont beaux. T'sais, souvent, on fait des références.
2: Oui,
0: on
2: les Scandinaves.
0: Des Scandinaves. Donc, qui ont justement un excellent système scolaire. Donc, je te demande, Simon, à quel âge les enfants finlandais commencent-ils généralement l'école primaire? Est-ce que c'est à 4 ans, à 5 ans, à 6 ans ou à 7 ans?
2: Moi, je pense que c'est le genre de commencer à 4 ans.
0: Mauvaise réponse.
2: Ah oui?
0: 7 ans.
2: Ah oui, hein?
0: 7 ans. Fait que, tu vois, moi, j'aurais braillé dans 3 ans.
2: Hein, c'est surprenant quand même. 7 ans.
0: Mais inquiète-toi pas, il y a un système de préscolaire, là, un peu comme ça fonctionne. Donc, on a une éducation préscolaire. Ce qui est intéressant, c'est de commencer plus tard l'école. Ça signifie pas nécessairement que les enfants vont moins apprendre ou qu'ils vont avoir moins de matière. Au contraire, c'est que le cerveau est un petit peu plus mature pour justement pouvoir acquérir ces connaissances-là. Puis, de toute façon, pendant le parcours préscolaire, donc avant 7 ans, ils ont toutes sortes d'apprentissages dans la nature.
2: Bon, en bon Canadien français, l'éponge est mieux formée pour recevoir la matière à 7 ans qu'à 4 ans, on va dire.
0: Ton explication est tellement claire, Simon. Question numéro 3.
2: J'aime ça quand même comparer nos enfants avec Bob l'éponge, là. Tu sais, c'est comme...
0: oh, non, OK. Dieu, oui, avec leur meilleur ami, Patrick, l'étoile de mer. Question numéro 3. T'es assis devant ton professeur dans la classe.
2: Oui.
0: Donc, en fait, avec ta professeure. Et là, ton professeur te donne une série de 15 mots. Et là, quelques minutes plus tard, tu te rends compte que tu te souviens surtout des mots du début et des mots de la fin de la liste qui t'a été donnée.
2: Oui.
0: Comment s'appelle ce phénomène psychologique-là? Est-ce que c'est l'effet placebo, l'effet de position sérielle, l'effet Doppler ou encore l'effet de halo?
2: Oh, je pense que c'est probablement sériel, là, quelque chose dans le genre.
0: Oui, l'effet d'opposition, effectivement. C'est ce qui fait que le cerveau a une tendance dans des courts moments de mémoire de se souvenir de ce qui est prioritaire, donc dans le haut de la liste. Puis on se souvient de ce qui est pas important aussi. Ce qui est au milieu, on l'oublie, mais on se souvient de ce qui est important et de ce qui l'est moins.
2: Et note aux commerçants qui font de la publicité à la radio, le début puis la fin, c'est la meilleure place pour placer vos deals, si on veut, puis les informations essentielles comme le numéro de téléphone. Si tu mets ça en le milieu, là...
0: Exactement. C'est au début, on l'équipe, puis à la fin, venez nous voir à telle place, on va vous donner un merchant deal. Question numéro 4 maintenant. Une question qui pourrait aussi intéresser des parents qui doivent aider leurs enfants à faire leurs devoirs. Donc ça, heureusement, je ne suis pas encore rendue là, mais ça va s'en venir. Quelle méthode d'étude est généralement considérée comme la plus efficace pour favoriser la mémoire à long terme? Est-ce que c'est relire ses mots ou ses notes 10 fois le soir même? Est-ce que c'est étudier de manière la veille de l'examen? Est-ce passer les périodes d'études dans le temps? Ou encore lire ses notes sans jamais essayer de se rappeler de l'information?
2: Je dirais la troisième réponse, espacer ces périodes d'études.
0: Oui, évidemment, c'est la meilleure technique. Parfait. Au lieu de faire une énorme séance d'études, puis là, on entend, là, puis je repense à mes études de collège, on est-tu à la dernière minute? C'est pas la bonne façon de faire, évidemment.
2: Puis une torture.
0: Ben oui, puis c'est à court terme.
2: Ben oui.
0: Tu vas t'en souvenir à court terme pour ton examen. Excuse-moi l'expression, mais tu vas le vomir sur ton papier d'examen. Puis après, ben, souvent, tu t'en souviendras plus, mais c'est un peu ça. Maintenant, question numéro 5. Ça va assez bien, tes choses?
2: Ben, bon. Là, je suis 3 sur 4.
0: Bon, au moins, tu pars.
2: On rentre à 5e. Okay.
0: Parfait. Question numéro 5. Je suis positive, Simon, si tu savais.
2: Ben oui, absolument. Je suis comme ça.

0: aussi dans la vie. Bon, enfin, j'espère.
1: Oui, oui. Oh, oui, absolument.
0: J'essaye.
1: Non. Oui, non, mais il y a dans chaque position, ça prend toujours un petit peu de...
0: Mais moi, c'est parce que moi, je regarde souvent les deux revers de la médaille, tu comprends?
1: C'est ça.
0: Fait que j'essaye un peu de pondérer les affaires puis d'être juste pragmatique puis réfléchi, là. OK.
1: Exactement. Bon. Question numéro 5. Donc, on retourne dans l'histoire de l'éducation. Avant les tableaux blancs, les projecteurs, les tableaux numériques qui faisaient leur apparition dans les écoles, quel outil était utilisé couramment par les élèves pour écrire et faire leurs exercices, particulièrement, là, je parle du 19e siècle, tu sais, comme c'est...
0: Oui.
1: 19e, pas récemment.
0: Là. J'ai donc, le mot dans tête, là, mais c'est correct.
1: Tu veux-tu l'essayer?
0: Ben, je vais essayer ardoise.
1: Bonne réponse!
0: OK!
1: Hey, je devrais te donner 2 points pour ça, vu que tu n'as même pas eu le choix de réponse. Bravo, c'est en feu! Donc, c'est la tablette d'ardoise. Simon! Je devrais mettre un bruit de foule en arrière qui crie ton nom, ça serait tellement drôle! Oh my God!
0: Oh wow! Comme le lion dans Cruising Bar, là, tu sais. Comme...
1: Hey, la référence okay. est excellente. Puis le pire, Simon, ce qui est beau là-dedans, c'est qu'on a tout ça sur tape maintenant.
0: Oui, en plus.
1: Avant, on faisait nos niaiseries, il n'y a personne qui voyait.
0: Exact.
1: Et là, c'est maintenant public. Donc, la tablette d'ardoise qui avait l'avantage de pouvoir être effacée, recommencer, faire les exercices. Le seul inconvénient, c'est que c'était lourd en bateau.
0: Oui, puis salissant peut-être un peu aussi avec tout ça, la craie que tu mettais là-dessus, je ne sais pas trop.
1: Oui, mais en même temps, un enfant, c'est tout le temps sale.
0: Bah oui,
1: c'est ça. Comme ça joue partout, c'est tout le temps sale. Crème-moi là-dessus, c'est sale. Question numéro 6. La mémoire de travail, qu'est-ce que la mémoire de travail permet de faire principalement? Est-ce que c'est de se souvenir de tous les événements de notre enfance? Je m'excuse, je trouve mes choix de réponse drôles. Conserver temporairement de l'information et la manipuler pendant qu'on effectue une tâche? Est-ce que c'est apprendre automatiquement toutes les informations lorsqu'on les lit? Ou encore, enregistrer les souvenirs pendant notre sommeil? Je veux savoir quelle est la mémoire de travail.
0: Je dirais la 2.
1: Bonne réponse. Okay. Donc, c'est de conserver temporairement de l'information et la manipuler pendant qu'on fait une tâche. Donc, autrement dit, on parle avec le patron, on a des chiffres à faire, il nous donne des chiffres, on garde ça en tête, on les manipule, on fait la job. Ben ça, c'est la mémoire de travail. Donc,
0: ouais.
1: Souvent, à la fin de la journée, tu ne te souviendras peut-être pas de tes chiffres une fois d'avoir fini ton rapport.
0: Oui, mais en même temps, c'est aussi, il y a un vieux dicton qui dit 100 fois sur le métier, remettez votre ouvrage ou un affaire de même ou 1000 fois, je ne sais pas trop.
1: Oh, possible.
0: Oui, ben, fait qu'à force de répéter une information, de s'en servir dans le cadre du travail, tu finis par acquérir un peu la façon de manipuler un outil, la façon de, tu sais, c'est ça, je pense.
1: Oui, en plein ça.
0: Ça s'en va aussi, là.
1: À force de le faire, exactement. Question numéro 7. Pourquoi un élève peut-il avoir parfois l'impression qu'il connaît parfaitement une matière? Simplement parce qu'il l'a relu plusieurs fois dans ses notes. Tu sais, des fois, tu lis, tu vois, moi, je le sais, ça.
0: Ouais.
1: Là, tu fermes ton livre, je le sais plus. Est-ce que c'est à cause de l'illusion de compétence, de la mémoire musculaire, de l'effet placebo ou encore à cause de la fatigue cognitive?
0: Je pense que c'est l'illusion de la compétence. Je pense que les gens, des fois, ils s'imaginent plus connaissants de quelque chose qu'ils le sont dans la réalité.
1: Et c'est la bonne réponse, ouais. Simon. Donc, c'est que l'information devient familière.
0: Ouais.
1: À force de la lire, tu dis, bon, je le sais, c'est correct, mais une fois que tu décides d'aller la rechercher,
0: oh.
1: Là, c'est un peu plus compliqué.
0: Ça jambe dans le coude, comme on dit.
1: C'est ça, en plein ça. Puis c'est là que la mémoire de travail est importante.
0: Oui.
1: C'est comme ça tu ramènes ton information puis tu la ramènes. Mais c'est vraiment, c'est ce qui donne l'impression, en fait, de connaître puis finalement, tu connais pas. Question numéro 8. On parle aussi aujourd'hui beaucoup de l'utilisation des téléphones intelligents, des technologies à l'école, des tablettes, les projecteurs et tout ça. Mais laquelle de ces technologies a probablement eu le plus grand impact sur la façon dont les élèves recherchent l'information pour faire leur travail? Est-ce que tu veux l'essayer? Pas de choix de réponse?
0: Je dirais l'Internet, probablement.
1: Bonne réponse! Puis ça, ça a changé le monde. Puis on parle des élèves. Puis moi, je me souviens à l'école, puis on commençait. Tu sais, on avait des salles d'ordinateurs.
0: Ouais.
1: Les ordinateurs, il fallait que ce soit d'une pièce. On ne pouvait pas sortir de là. L'Internet était dans cette pièce-là.
0: C'est ça. Ah, moi, je me souviens quand j'ai commencé à faire de la radio à peu près là, dans les années 90, quand ils ont rentré un poste informatique avec Internet. C'était pas tout le monde qui avait accès. Il fallait que tu t'en ailles dans une salle dédiée de la station pour aller faire des recherches. Puis après ça, quelqu'un pouvait passer. C'était un peu ça, là.
1: Oui, c'est ça. Ouais. C'est... Puis, tu sais, aujourd'hui, c'est une autre époque. De l'Internet.
0: On a l'Internet dans nos poches, là.
1: Il y en a même qui l'ont sur leur bêta Google.
0: Oh.
1: Fait que, tu sais, leurs lunettes, là. Fait que oui, effectivement, c'est partout, ça.
0: Ah oui.
1: Tout. Question numéro 9. En fait, puis c'est une question pour les parents qui ont parfois l'impression que leurs enfants reviennent toujours épuisés de l'école.
0: Ouais.
1: Comment ça se fait que les enfants semblent être plus particulièrement épuisés au début d'une année scolaire que pendant l'année scolaire ou vers la fin de l'année scolaire? Est-ce que c'est A, parce que son cerveau doit gérer de nombreuses nouvelles informations et des nouvelles routines, des nouveaux visages? B, parce que l'école provoque automatiquement une baisse d'énergie physique? Ça, il y en a qui vont dire que c'est ça. C, parce que les enfants dépensent autant d'énergie en classe qu'en faisant du sport intensif? Ou D, parce que le cerveau fonctionne moins bien pendant les mois de septembre et octobre.
0: Oh! Je pense que c'est plus la première réponse. Ouais, c'est ça.
1: Bonne réponse, c'est ça. C'est la rentrée, c'est le changement. Donc, beaucoup d'adaptation.
0: Nouvelle routine,
1: nouvelles règles, nouvel enseignant, nouveaux amis, nouvelles. Il y a plein de choses qui arrivent. Fait que c'est sûr que c'est épuisant. Puis les fins de journée, les enfants sont complètement brûlés. Ça finit toujours par se placer, mais c'est ça le phénomène. Et finalement, dernière question, question numéro 10. Parmi les quatre méthodes que je vais vous noter, laquelle constitue généralement une forme particulièrement plus efficace pour se préparer à l'examen?
0: OK.
1: Est-ce que c'est lire ses notes plusieurs fois sans se tester, surligner presque toutes les informations importantes, se poser des questions et tenter de retrouver la réponse sans regarder ses notes, ou étudier uniquement les informations qui semblent faciles?
0: Je pense que l'idée de surligner avec un marqueur, un eyeliner, qu'appelle je pas trop, là, oui. Ouais, tu penses que c'est une bonne méthode, ça, non?
1: Oui et non, parce que souligner presque toute l'information, c'est que là, l'information ne va pas ressortir nécessairement. Okay. La bonne réponse, ça va être C, se poser des questions et tenter de retrouver les réponses sans regarder ses notes. Puis une des méthodes comme ça qui fonctionne bien aussi, c'est souvent de se faire un petit carton avec la question en avant, tu as la réponse en arrière. Puis là, tu continues, tu mets ton petit carton puis tu te poses. C'est un peu de cette façon-là. Ça permet, en fait, puis c'est là où je le disais tout à l'heure, ça permet à ton cerveau qui a ranger ou connecter, si on veut, l'information dans un tiroir, d'aller la rechercher constamment. Puis c'est comme ça, en fait, qu'on bâtit la mémoire et qu'on réussit à se créer des souvenirs. Comment t'as fait?
0: 8 sur 10.
1: Plus les 2 points bonus que je t'ai pas donné.
0: Parce que j'ai répondu sans avoir le choix de répondre. C'est correct. 8 sur 10, hey, 80. C'est pas
1: pire. En force.
0: Ben oui.
1: Bravo,
0: c'est,
1: Simon.
0: C'est pas un A+, mais c'est au moins un A.
1: Aussi, au moins. Ben, comme, faut pas que tu mettes la barre trop haute en partant, Simon. T'établis les standards-là.
0: Je le sais.
1: La saison va être longue.
0: Je le sais.
1: Hey, bravo. La semaine prochaine, on va se retrouver. Et c'est toi qui nous feras un autre quiz.
0: Oui, absolument.
1: Merci, à bientôt.
0: Salut.

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5: On va débuter la journée sous des alternances de soleil et de nuages, mais ça va devenir nuageux en après-midi, suivi de 30 % de probabilité d'averse tard en après-midi, avec des vents du sud de 20 km/h et rafales à 40 pour un maximum de 23 degrés. Pour ce soir et cette nuit, ça sera nuageux, 60 % de probabilité d'averse. Il pourrait y avoir des nappes de brouillard à certains endroits, avec des vents du sud de 20 km/h et rafales à 40, et ces vents vont devenir légers vers minuit, avec un minimum de 16 degrés. Pour lundi, nuageux avec 60 % de probabilité d'averse avec un maximum de 18 degrés.

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1: Bienvenue à Cité Blues. Venez découvrir l'univers du blues sous toutes ses formes avec Alain Bertrand. But I still got the blues. Eh oui, bienvenue à une nouvelle édition de Cité Blues, l'émission qui vous fait découvrir un petit peu plus c'est quoi le blues en vous rappelant certains des succès du passé. Aujourd'hui, je commence avec une petite triste nouvelle. Je sais que je dois garder mon émission aussi intemporelle que possible. Je ne pouvais pas passer sur le décès de Mélanie Renaud qui nous a quittés aujourd'hui, le 14 mai 2024. Voici un petit souvenir de sa part. Tu ne sauras jamais, Mélanie Renaud.

Une si belle voix, une artiste qui n'a pas eu la carrière facile depuis ses débuts en 1999 en duo avec Éric Lapointe pour lors de la chanson « Mon ange ». On est tous un peu au courant de ses défis personnels qu'elle a eu au fil des ans. Et ben, merci beaucoup Mélanie pour la musique. À bientôt. On poursuit avec Government Mule. Voici « Which Way Do We Run ?»

Avec la disparition de groupes de rock sudistes tels que les Allman Brothers, aussi Molly Hatchet et les changements effectués au sein de Lynyrd Skynyrd, Government Mule est vraiment un des derniers groupes de rock sudistes. On les retrouve chaque année dans toute une panoplie de festivals, dont entre autres Bonnaroo, Mountain Jam, des grands festivals aux États-Unis. Et ils assurent toujours leur spectacle lors du New Orleans Jazz Fest annuel. On poursuit avec un groupe un petit peu plus local au Canada. Voici Rémi et les Salauds, Cadillac Blues.

Watchtower. Je pense que tout le monde connaît la version de Jimi Hendrix, mais ce n'est pas tout le monde qui savent que c'était en fait une composition un petit peu plus acoustique de Bob Dylan. Ah, au fil des années 60, qui avait été reprise par Jimi Hendrix, qui lui en a fait vraiment le classique que nous connaissons tous. La version qu'on vient d'entendre était de Dave Mason, qui était autrefois avec le groupe Traffic et Fleetwood Mac. Proud Mary, j'adore la version de Creedence Clearwater Revival, mais j'ai toujours eu un faible pour la version de Ike et Tina Turner, que voici.

Ike et Tina Turner, Proud Mary. On m'a fait un excellent compliment il n'y a pas très longtemps où on me disait que mon émission City Blues était des plus, comment dire, diversifiées en ce qui concerne le style de musique que je passe. Puis ma seule réponse était, bon, c'est le blues sous toutes ses formes et en voici encore une preuve. Richard Desjardins, un artiste que je passe pas assez souvent, le bon gars.

dire que je me sens pas mal fier d'avoir une playlist qui comprend Government Mule et Richard Desjardins. On poursuit avec Susan Tedeschi, puis on se retrouve après la pause.

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0: On va débuter la journée sous des alternances de soleil et de nuages, mais ça va devenir nuageux en après-midi, suivi de 30% de probabilité d'averse tard en après-midi, avec des vents du sud de 20 km/h et des rafales à 40 pour un maximum de 23 degrés. Pour ce soir et cette nuit, ça sera nuageux, 60% de probabilité d'averse. Il pourrait y avoir des nappes de brouillard à certains endroits, avec des vents du sud de 20 km/h et des rafales à 40, et ces vents vont devenir légers vers minuit, avec un minimum de 16 degrés. Pour lundi, nuageux avec 60% de probabilité d'averse avec un maximum de 18 degrés.

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3: On va débuter la journée sous des alternances de soleil et de nuages, mais ça va devenir nuageux en après-midi, suivi de 30 % de probabilité d'averse tard en après-midi, avec des vents du sud de 20 km/h et des rafales à 40 pour un maximum de 23 degrés. Pour ce soir et cette nuit, ça sera nuageux, 60 % de probabilité d'averse. Il pourrait y avoir des nappes de brouillard à certains endroits, avec des vents du sud de 20 km/h et des rafales à 40, et ces vents vont devenir légers vers minuit, avec un minimum de 16 degrés. Pour lundi, nuageux avec 60 % de probabilité d'averse avec un maximum de 18 degrés.
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Marc Derry et son groupe Zébulon, ça fait mal en dedans. Chris Stevens est un bluesman montréalais, anglophone, oui, mais il parle un excellent français. Aux dernières nouvelles, Cliff était retourné en Allemagne pour sa tournée annuelle. Normalement, il fait l'Allemagne, la Slovaquie, la Tchéquie. Puis si ce n'est pas l'Allemagne, il se rend au Maroc un peu plus tard durant l'année pour une tournée marocaine. Le voici avec la chanson-titre de son deuxième album. Oui, c'est bel et bien son deuxième, Better Days. Voici Cliff Stevens.

En fait, je rougis de honte. Better Days n'est pas le deuxième album de Cliff Stevens, mais bel et bien son troisième album studio. Et même si je rajoute son album live, Cliff Stevens Live from Germany, Better Days serait son quatrième album. Je suis rouge de honte. Paul Daresch, Éric Lapointe, le blues de l'artiste.

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1: Dan Bigra, La rivière perdue, chanté en duo avec Luce Dufour. Et avant ça, c'était un autre duo, Paul Darèche, Éric Lapointe, le blues de l'artiste. Avec tout ce qui se passe maintenant dans le monde, on parle de Palestine et tout ce qui se passe là, l'Ukraine, le Soudan et bien d'autres endroits, je pense que la prochaine chanson de Fojeba est très à propos. Voici « La guerre continue ».

Le blues d'un Québécois, Jacinthe Pépin et Bias. Et avant ça, c'était Fogéba. La guerre continue malheureusement. C'est pour moi le temps de vous dire salut. On se retrouve la semaine prochaine, même heure, même poste. Et je vous laisse avec Angélique Kidjo, la béninoise, et la pièce Wombo Lombo. Salut et à la semaine prochaine. Wombo Lombo.

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1: C'est Cairo 97.1. On est en direct du village historique acadien aujourd'hui. 47e foire agricole. Monique et Mylène, parce que je suis pas toute seule pour les deux prochaines heures, là. On est là pour jaser, Mylène et moi, de tout ce qui va se passer aujourd'hui. Allô, Mylène.
2: Bonjour, Monique. On se voit en vrai. C'est comme 2 ans.
1: C'est ça. Écoute, on se voit une fois par année, puis c'est là.
2: Exactement.
1: C'est à la foire, puis écoute, tu parlais d'hier, ce super bien été.
2: Oui, c'était magnifique.
1: C'est ça?
2: Oui, on a environ 3100 personnes qui étaient présentes hier sur le site.
1: OK. Comme
2: je l'ai dit, là, ça filait comme un dimanche. Donc, je ne sais pas à quoi m'attendre aujourd'hui. Est-ce que le dimanche va être un samedi de foire agricole ou un dimanche de foire agricole? Si c'est un dimanche de foire agricole, c'est une année exceptionnelle. J'ai parlé avec les artisans qui étaient sous le chapiteau des ventes exceptionnel hier. Beaucoup de monde. Donc, tout roule. Je touche du bois.
1: Mm-hmm.
2: Puis, j'espère que tout va être pareil aujourd'hui, sinon encore mieux. Puis, j'en doute pas parce que le dimanche, historiquement, c'est la journée de la foire agricole au village historique.
1: Oui, puis la température est de votre côté encore une fois cette année, là.
2: Ben oui, je n'osais pas regarder pour ce matin. Je pense qu'il y a des petits vents, mais ça semble vouloir se calmer, je pense.
1: OK. Mais écoute, du vent, c'est correct, là. Oui. Ça décoiffe un petit peu, mais ça enlève les maringouins.
2: Exactement. Parce que hier, des maringouins, il y en avait un qu'en masse. D'ailleurs, par expérience, je l'ai dit aux gens, apportez votre petit chasse-moustique.
1: OK.
2: Hein? Juste au cas, une journée de la foire agricole, c'est quand même de 10 heures à facile 16 heures d'activité.
1: Mm-hmm.
2: Donc, de 10 heures le matin jusqu'à 16 heures en fin de journée. Donc, apportez tout ce qu'il vous faut. Bon soulier, crème solaire, des chapeaux, de l'eau, une bouteille d'eau. On a en masse de choses pour vous ici. Vous ne manquerez ni de nourriture, ni de boissons et de breuvages. Mais soyez prêts parce qu'on a une grosse journée d'activité encore une fois.
1: Justement, donc on va faire le tour dans notre prochaine intervention là, de toutes ces activités-là. On va vous inciter à venir faire un tour. Puis je pense que d'année en année, on invite justement les gens qui ne sont jamais venus à la foire. Parce que je le dis tout le temps, il y a une atmosphère vraiment incroyable qui se dégage ici là, la fin de semaine de la foire.
2: Ah oui, puis là aujourd'hui, toi puis moi, on est assis dans la salle justement où on vend conserves et produits frais grâce à notre partenaire. Les légumes chez Renault qui sont avec nous maintenant depuis au moins 3 ans. Puis ils ont un étal incroyable. Juste ça, ça donne le coup d'envoi d'une foire agricole. Quand vous rentrez au centre d'accueil, il y a une énergie grâce à eux. On a un service aussi, je veux juste le mentionner, là. Pas besoin de remarcher au stationnement si vous faites des achats aux conserves. Passez juste nous voir au centre des visiteurs directement aux conserves. On a un service, on garde vos achats et vous les reprenez en sortant en fin de journée. Tout ça, c'est gratuit, ce service-là, donc profitez-en. Mais oui, excusez, là, moi, je
1: non,
2: suis partout, Monique, je suis partout, ma tête est partout.
1: C'est correct, mais c'est justement ça, tu sais, dès l'entrée au village, là, il y a quelque chose qui se passe tout le long.
2: Oui.
1: Tu sais, on dirait que t'es captivé de tout bord, tout côté par...
2: Oui, puis on essaye vraiment de rendre ça le plus accessible possible. Entre autres, on a beaucoup de fans qui nous suivent depuis toujours. En fait, ils sont venus ici quand ils étaient jeunes. Maintenant, ils ont peut-être un peu plus de difficultés à se déplacer, tu sais, en chaise roulante et tout ça. Donc, on essaye de créer un feeling, une atmosphère intéressante. Au centre d'accueil, on a de la musique traditionnelle derrière le centre d'accueil live avec Roger Lantaigne qui va débuter à midi. Donc, tu sais, on essaye de donner un goût de foire agricole un peu à tout le monde, même si vous n'êtes pas en mesure de vous rendre partout sur le site. Vraiment, maintenant, le site est explosé. Là.
1: Oui.
2: Dans le temps de la foire agricole, habituellement, ça se passait vraiment au relais Frenette. Maintenant, ça se passe de l'écloserie jusqu'au centre d'accueil. On a presque 2 kilomètres d'activité. Donc, c'est un autre monde.
1: C'est un beau monde. Nous, on va passer en une courte pause musicale. On vous revient tout de suite après. On va commencer à décortiquer là, petit à petit l'horaire pour aujourd'hui parce qu'il y a plein de choses qui se passent à la 47e foire agricole. C'est quand il est sur place.

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1: Voilà, de retour en direct du village historique acadien, 47e foire agricole. J'ai un bon café du bistrot et on va jaser de tout ce qu'il y a à venir aujourd'hui parce que, bon, ça bouge déjà au village. Puis même avant l'ouverture officielle à 10h, il y avait déjà plein de monde qui attendait pour entrer, pour vivre cette belle atmosphère-là. Donc, Mylène, si on regarde un peu là, l'horaire d'aujourd'hui...
2: Ben, comme on l'a mentionné tantôt, la vente de conserves et de produits frais avec les légumes chez Renault est commencée. Le site est déjà ouvert aussi. On a ouvert nos portes à 10 heures. Mm-hmm. Donc, le salon des artisans qui se trouve en face de l'hôtel Château-Albert, sous le chapiteau, ils sont déjà là. Ils vous attendent. Je les ai vus s'installer tantôt. On a aussi, à partir de 10 heures, c'est pas mal ça. Le salon est ouvert, les conserves. Okay. Mais vraiment, dans pas longtemps, à 11 heures, le maquillage gratuit pour les enfants va ouvrir. Okay. Ça, c'est à la gare avec Bernice Roy. À 11 heures, les tours de poney gratuits et la mini-ferme aussi à la ferme Chiasson vont être en opération. Jeux gonflables, ils sont déjà là, l'équipe, ils sont en train de se préparer. Dès 11 heures, les jeux gonflables seront opérationnels. Et je sais qu'il y a beaucoup de gens qui veulent savoir le galette lutte, ça à quelle heure? C'est à 11h30. Donc, okay. Si vous n'êtes pas encore au village, vous avez le temps de vous rendre, à moins que vous êtes, à Fredericton.
1: Oui, c'est ça.
2: Donc, ça va être de 11h30 à 12h30. Le ring est installé à côté de la gare. Donc, c'est quand même une petite marche quand on arrive au village. C'est, je dirais, un petit 10 minutes de marche se rendre là. Donc, tout ça débute à 11h30 jusqu'à 12h30. Et pour les gens qui se posent la question, « Ah, le blé d'Inde, le gâteau à la melasse, c'est à quelle heure? » À partir de 11h30. Donc, là, il est 10h, vous avez le temps de faire le plein de conserves.
1: C'est ça.
2: Vous avez le temps de prendre ça relax. Mais à partir de 11 heures, les grosses activités, toutes les activités ou presque commencent. Et aujourd'hui, on a un spectacle de musique. Ça fait longtemps qu'on n'a pas eu un band sur la scène du Relais Frénette avant l'Ancan. Et aujourd'hui, on a ni plus ni moins le trio de la Trappe.
1: Ah, oh, ils sont tellement bons!
2: Exactement! Oui. Avec Mylène Robichaud, Martin Robichaud, Julien Brault, qui vont être sur la scène du Relais Frénette de 11h45 à 12h30, juste avant l'Ancan, avec nos adorés encanteurs, Mathieu Saunier et Jean-Claude Doiron, qui débutent à 13h. Donc, ça, c'est en gros ce qui se passe, mais il y a d'autres détails que je n'ai pas parlé. On a
1: du temps en mars pour en jaser. Donc, si vous savez pas quoi faire en ce beau dimanche, ben nous autres, on est là vraiment pour vous inciter à vous déplacer. Venez faire un tour au village historique acadien. Puis tu l'as mentionné lors de notre jazzette jeudi, là, toutes les passes que les gens ont eues, c'est éligible pour rentrer là, aujourd'hui à la foire.
2: Oui, aujourd'hui, tout est accepté. Donc, les passes de bibliothèque qu'on a données au mois de mars dernier, on a les passes de l'Octoberfest là, dans le coup, là, tu sais, il y avait comme une cocarde. Ça entre ici. On a aussi, bien sûr, toutes les cartes de membres du village. Vous êtes au-delà de 1500 membres, détenteurs d'une carte de membre du village. Quand vous avez acheté cette fameuse carte du village, on vous a donné deux billets d'admission familiale gratuite avec chacune de vos achats de cartes de membres. Ça, tous ces billets-là, il y en a au-delà de 6000 en circulation. Tout ça, ça entre à la foire agricole. J'en manque sûrement, là. Il y en a plein d'autres, je suis sûre. Mais bref, énormément de possibilités. Cherchez dans vos tiroirs, dans vos poches, dans vos vieux manteaux.
1: Vous avez une façon de rentrer.
2: Il y a une façon de rentrer au village aujourd'hui.
1: Voilà, ben venez faire un tour au village historique acadien. C'est la 47e foire agricole et CKRO est sur place. Nous, on va se diriger en studio, pièce musicale, publicité. On se retrouve de l'autre côté.

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5: Une chance que Céline est dans mes oreilles parce qu'avec les nouveaux ID de la station, on dirait que j'ai de la misère à entendre mon cue pour rentrer. Je suis pas encore habituée. Pourtant, ça fait un an que je les écoute. On est de retour. C'est la 47e foire agricole. On est au village historique acadien. On passe les deux prochaines heures ensemble. Mylène est là aussi. Il y a des gens qui ont téléphoné à la radio, Mylène. Ici, il y a du monde qui nous écoute.
6: Oui,
5: là,
6: c'est ça.
5: Pour savoir comment ça marche pour rentrer, ben, ouais.
6: Sachez, oui. C'est quand même aujourd'hui une journée tarif régulier. Ouais. Le village au complet est en opération. Même qu'aujourd'hui, je vous le dis, tous nos employés, on est près de 200 employés aujourd'hui.
5: Okay.
6: Donc, on est full opération.
5: Tout le monde est là.
6: Tout le monde est là. Donc, c'est une journée d'entrée à prix régulier. Mais si vous venez du Nouveau-Brunswick cette année, vous le savez, on a déjà un 25% de rabais parce qu'on est né au Brunswickois. C'est magnifique. Et ce qu'on voulait dire tantôt, moi et Monique, c'est qu'il y a, probablement beaucoup de gens qui ont des billets cachés dans un portefeuille ou dans ses poches ou dans une enveloppe s'ils ont fait l'achat d'une carte de membre du village. Même, et là, je sonne peut-être une cloche là pour les gens de la région des îles Lamec-Miscou et la région Chipagan. Si vous avez acheté votre carte de membre de l'Aquarium et Centre Marin du Nouveau-Brunswick, vous avez aussi reçu deux billets d'admission famille du village parce que l'Aquarium, c'est nos grands partenaires. Donc, ça vous rappelle-tu quelque chose? Il y a peut-être une enveloppe à quelque part avec des billets chez vous. Donc, tous ces gens-là, vous avez un accès gratuit au site aujourd'hui. Cependant, si malheureusement, vous avez aucune de ces possibilités, ben aujourd'hui, c'est prix régulier. Mais si vous êtes originaire du Nouveau-Brunswick, déjà, c'est à 25%.
5: C'est ça. Puis, j'aime le fait que tu l'as dit, là, les employés sont là. Même si c'est la foire, tu sais, vous pouvez visiter le village aujourd'hui.
6: Oh, merci de le dire. Oui. T'as raison.
5: Ouais.
6: Oui, oui, je le mentionne vraiment pas assez. Mais aujourd'hui, là, pour les gens qui sont des habitués du village, disons que de la maison Martin jusqu'au relais 1, c'est... Les maisons sont animées et toutes, mais vous allez voir des choses qui ne cadrent pas avec l'histoire.
5: C'est ça,
6: hein? On a les tentes pour le service du bledin et tout ça. Mais à partir du relais, donc la maison cire jusqu'à la chapelle, jusqu'au pont couvert, c'est vraiment une visite régulière du site.
5: Okay.
6: Nos interprètes sont dans les maisons, ils sont prêts à vous accueillir. Ils cuisinent aujourd'hui aussi. Donc, si vous êtes dans la région puis que vous, la foire agricole, ça vous dit absolument rien dans le sens où vous savez pas de quoi je parle en ce moment.
5: Ah oui, c'est ça.
6: Ben, puis que vous vouliez venir au village, ben, vous ne serez sûrement pas déçu. Aujourd'hui, vous allez non seulement avoir droit à la visite du village, mais en plus, une panoplie d'activités.
5: Écoute, puis quand tu me dis, moi, qui cuisine, là, c'est comme un des bonheurs de venir visiter le village.
6: Attends,
5: ça sent bon.
6: Ah, puis aujourd'hui, on est dimanche.
5: Oui.
6: Et la journée du dimanche au village, ils sont costumés fancy parce que c'est leur habit du dimanche.
5: OK, habit du dimanche.
6: Oui, donc c'est très beau aujourd'hui. Les demoiselles ont leur belle robe du dimanche, les demoiseaux aussi. Donc, c'est une magnifique journée. C'est pas pour rien qu'on fête aujourd'hui.
5: C'est ça, c'est pas pour rien que c'est une grande célébration aujourd'hui. Puis écoute, le monde arrive. On le sait que c'est un incontournable pour plusieurs. J'imagine qu'il y a des gens qui arrivent ici pour 10 heures qui partent à la fin de la journée pour profiter justement de tout ce qu'il y a.
6: Oui, puis j'ai même vu, il y a un camion qui est resté dans le stationnement. Donc, il y a des gens qui ont bel et bien fêté hier à la foire agricole. Okay. D'ailleurs, j'aimerais remercier les gens qui, dans leur groupe d'amis, ont déjà désigné un chauffeur désigné. C'est très important, de le dire, de le rappeler. La foire agricole, surtout pendant l'encan, c'est un moment de rire, de plaisir, souvent de souvenir pour les gens.
5: Ouais.
6: On a tendance à prendre Un petit pitcher. Hein?
5: Un petit pitcher.
6: On va se le dire de même.
5: C'est peut-être pour ça qu'il y a du monde qui s'en va avec un petit cochon et qui n'ont pas de place à le ramener, là.
6: On va pas trop donner des idées à des gens, mais oui, j'ai vu des choses se passer ici, le petit picturette. Donc, merci. Si vous pensez venir fêter aujourd'hui au village, on est vraiment contents.
5: Ouais.
6: Mais s'il vous plaît, assurez-vous d'avoir un retour à la maison en sécurité.
5: Définitivement. Donc, on a parlé de l'horaire, là. On est à 10h30. Tout est ouvert, mais il y a des activités qui commencent juste à 11h, là.
6: Oui, exactement. Donc, tout ce qui est les activités pour enfants, ça va débuter à 11h. Donc, vous avez le temps. J'ai vu pas mal de petits-enfants rentrer déjà. Donc, on a une station de maquillage aujourd'hui, dimanche. C'est à la gare. C'est avec Bernice Roy. Elle est d'une créativité incroyable. On a aussi les tours de poney gratuits. J'ai vu la gang du Paradis Mini-Ferme tantôt. Ils ont aussi des animaux, pas juste les chevaux, si je me trompe pas. On a les jeux gonflables. Notre équipe est aux jeux gonflables en ce moment. À 11h, tout ça débute. Donc, vous avez le temps de vous rendre aux endroits pour l'ouverture. Pour les gens, je sais, là, les gens qui arrivent en ce moment, c'est des gens qui veulent des bonnes places pour le galop de lutte. Vraiment, c'est un des meilleurs coups qu'on a fait, ça, de tenter notre chance avec un galop de lutte. 3 ans passés, on n'avait aucune idée comment les gens allaient réagir.
5: J'ai vu des photos de Gabriel hier. Puis leur costume, c'est cute, là. C'est très thématique, ça.
6: Oui, puis ça, c'est grâce à notre équipe du textile avec Sylvette Fortin et les couturières ici au village qui, on s'entend que c'est les costumes du village historique acadien, ça n'a pas de prix. Hein. C'est souvent des tissus qui ont été tissés, foulés. Ici au village, c'est des tissus qui prennent un an presque à créer, et sinon plus, on fait des costumes avec ça. Donc, quand les lutteurs nous ont demandé si on pouvait les costumer, on était toutes comme « Oh my God, ils vont tout déchirer. »
5: Ben ouais.
6: On peut pas. Mais non, sachez que... Puis, je veux le mentionner aussi pour les gens qui nous écoutent, puis disent « Ben voyons donc, de la lutte au village historique acadien, c'est tellement pas familial. » Au contraire, mesdames et messieurs, l'équipe de Real Savage Pro Wrestling, c'est vraiment des gens qui sont... très, très familial.
5: Très familial, oui.
6: Puis vous serez pas déçus. Ils ont le sens du comique. Je pense que vous allez l'apprécier énormément. Puis ils sont très respectueux de l'histoire du village.
5: La lutte fait partie de l'histoire de l'époque aussi, j'imagine. Mais j'ai l'impression, moi, en tout cas, me semble-t-il, ma grand-mère, mon arrière-grand-mère, mais bien ça, la lutte, là.
6: Ah ben, j'en doute absolument pas. Ouais. Mais je voudrais pas faire exploser les oreilles de notre historien Philippe Basque, s'il nous écoute en ce moment. Donc, j'oserais pas embarquer dans une discussion technique et historique à propos de la lutte. Mais je sais que c'est pas d'hier qu'on aime bien voir des galas de lutte. J'étais la première surprise quand j'ai vu un galop de lutte pour la première fois au village. Mais non, c'est pas trop dépeignant, c'est juste très, très, très hilarant.
5: Voilà, donc préparez-vous et venez voir les gens qui attendaient pour ça. Ça commence à 11h30.
6: Oui, exactement. Puis, un petit rappel peut-être, Blédin et gâteau à la menace, on a 125 douzaines à passer aujourd'hui parce qu'hier, on a dû passer. Donc, à la Maison Doucette, c'est gratuit. On commence à servir à partir de 11h30 jusqu'à 15h. Et sachez-le, je le dis, c'est 2 bledaines par personne.
5: Okay.
6: Donc, je voulais juste qu'il n'y ait pas de gens qui soient frustrés. C'est 2 bledaines gratuits par personne et du gâteau, et un morceau de gâteau à la menace.
5: Okay. Mais... ça, c'est tant qu'il y en a, là. Quand il y en a plus, il y en a plus.
6: Oui. Notre rêve, c'est qu'on soit en mesure d'en servir jusqu'à 15h, mais quand il y en a plus, il y en a plus.
5: Voilà, ben nous, on va passer à une courte pause, les détails météo, une pièce musicale, puis on vous revient de l'autre côté.
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9: Météo. On débute la journée, bien entendu, sous des alternances de soleil et de nuages. Ça va devenir nuageux cet après-midi. Nous prévoit des vents du sud-ouest de 20 km/h et des rafales à 40 pour un maximum de 23 degrés pour aujourd'hui. Pour l'instant, en moyenne sur la péninsule, on a 15 degrés. Ça va rester nuageux pour ce soir et cette nuit. On a un petit 30 % également de probabilité d'averse. Il pourrait y avoir des nappes de brouillard à certains endroits avec des vents du sud-ouest de 20 km/h et des rafales à 40 pour un minimum de 16. Demain, lundi, eh bien, nous prévoit des averses qui vont débuter en après-midi. Ça va être nuageux. Ça va être un peu plus venteux également avec des vents du sud-ouest de 20 km/h avec des rafales jusqu'à 50 en après-midi pour un maximum de 22 pour demain, un humidex de 27. Et aujourd'hui, eh bien, c'est une parfaite journée pour aller au village acadien pour cette foire agricole. On écoute la musique de Michel Savoie et ensuite, Monique nous revient en direct de la foire agricole.

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3: Voilà, on est de retour pour la foire agricole en direct du village historique acadien. On a deux petites choses à mentionner avant de retourner là, à la programmation d'aujourd'hui. Entre autres, il y a la loto.
4: Oui.
3: Oui.
4: La fameuse loto. Mm-hmm. Ça fait notre troisième année que la Fondation Les Petits Déjeuners de la péninsule acadienne s'occupe, font la gestion et ramassent aussi les fonds amassés pour le 50-50 du village pendant la foire agricole. Donc, cette année ne fait pas exception. Ils sont ici, ils étaient là hier, ils sont là aujourd'hui. Je pense que c'était vraiment des bonne vente hier, genre de voir pour aujourd'hui, mais le tirage va avoir lieu aujourd'hui même via Facebook Live pendant l'encan pour faire sûr qu'on puisse l'annoncer avec de la chance, le gagnant ou la gagnante va être présent pendant l'encan. Donc, ça va avoir lieu, je dirais, vers 2h45, le tirage aujourd'hui pour être annoncé pendant l'encan. Puis ça va être live sur nos médias sociaux, à moins que le Wi-Fi décide de ne pas... Oui, que le réseau ne veut pas opérer. On va faire de notre mieux. Mais inquiétez-vous pas, si ça fonctionne pas, on va quand même faire le tirage cet après-midi, puis on va les mentionner sur nos médias sociaux le plus rapidement possible.
3: Ils sont directement à la réception, là.
4: Ils ont trois tables. Okay. Il y a une table ici au centre des visiteurs. Il y a une table au cœur du relais Frenette. Donc, là où a lieu l'encan. Et il y a aussi une table qui est près de la gare où a lieu les combats, le gala de lutte.
3: Okay.
4: Donc, ils sont là toute la journée ou presque.
3: Voilà. Autre chose de spécial cette année, vous avez un peintre là, sur les lieux.
4: Oui, on a lancé le défi, nous, à l'artiste peintre David Foulem, qui est vraiment très talentueux, de immortaliser l'encan. Avec nos encanteurs sur le stage, la foule autour. On veut immortaliser ça sur Canva. Il a dit oui. Et on va encanter cette toile. J'ai mis une photo sur les médias sociaux hier soir pour que vous voyez qu'est-ce qu'il avait réussi à faire hier pendant l'encan. Okay. Il va terminer aujourd'hui et ça va être encanté aujourd'hui durant l'encan de cet après-midi. Et tous les revenus vont être donnés à l'Arbre de l'Espoir. Donc, c'est une première pour nous, puis on a hâte de voir. On a tellement des fans de l'encan que moi, j'ai un feeling que ça va monter haut.
3: J'ai hâte de voir.
4: C'est beau, numéro un, puis numéro deux. Je veux dire, si t'es fan de la foire agricole, c'est la pièce que tu veux avoir dans chez vous, là. Donc, je veux dire, David, il est excellent, vous allez le voir. Donc, c'est une première. On a hâte de voir qu'est-ce que ça va donner.
3: Écoute, j'aime tellement ça. Tu sais, à chaque fois qu'on jase, il y a tout le temps des nouveautés. Mm-hmm. Vous innovez tellement au village. Ben, comme c'est incroyable, là.
4: On a
3: les idées que vous avez.
4: Ben, on a une équipe vraiment cool. Faut que je le dise. On a une équipe vraiment cool. Puis, on est... Tous les gens, que ce soit à l'administration, les chefs de secteur, tu sais, c'est des gens, des fois, qui vont... ils ont des enfants, qui vont dans des tournois de hockey partout au Québec, tu sais, tout ça. Fait que dans le sud de la province, ils voient des affaires, ils viennent nous en parler à moi puis ma collègue au marketing puis à la programmation. Puis on fait comme, quelle bonne idée.
3: Ouais.
4: Fait qu'on est chanceux parce qu'on a une équipe qui est très... Ils pensent au village souvent. Qu'est-ce qu'on pourrait bien faire pour rendre ça attrayant, spécial? Donc, c'est vraiment une affaire d'équipe. Que ce soit la foire agricole, la programmation du village, en général, tout est... Et penser en groupe. Puis, on apprécie toujours aussi avoir des propositions qui nous viennent du public. On apprécie ça, on les prend en note. D'ailleurs, vous allez le voir, si vous venez ici au village, on a un tableau avec des post-it. Vous savez, c'est notre 50e l'an prochain.
3: Okay.
4: On invite les gens tout le temps à nous donner des propositions. Qu'est-ce que vous aimeriez voir lors de notre 50e? Et ça, c'est un tableau en liège qui est juste à côté de la billetterie du village.
3: Okay.
4: Donc, aujourd'hui, si vous passez, bon Dieu, donnez-nous
3: des idées. Ben oui.
4: Donnez des idées. On les lit toutes, on les prend en note, puis après ça, en comité, on essaie de voir qu'est-ce qui pourrait être intéressant. Donc, c'est pour ça que je trouve que c'est toute une affaire d'équipe.
3: C'est ça, je me dis des fois, tu sais, il y a des gens qui disent « Ah, je t'allie une fois, je ne retournerai pas. » Mais non, c'est jamais la même affaire, c'est tout le temps différent.
4: Même que, tu sais, juste la question des costumes. Aujourd'hui, c'est dimanche, ils ne sont pas habillés comme
3: c'est
4: hier,
3: nos
4: interprètes. Ne serait-ce que ça. Là, on commence à voir aussi les feuilles rouges qui apparaissent. Pas du tout la même game.
3: Non, c'est
4: on n'a plus du tout les mêmes lumières sur le site. Les arbres sont plus la même couleur. Chaque jour est différent. Les menus qui sont cuisinés dans les maisons sont différents presque chaque jour. Tout est calculé pour que chaque visite au village soit unique. et vous permet d'apprendre quelque chose que vous ne saviez pas.
0: J'aime ça. Puis prenez le temps de jaser avec des interprètes. Ils ont des connaissances incroyables. Des fois, on vient, on rentre à peine, on sort, mais prendre le temps de jaser avec eux autres, vous allez apprendre des choses vraiment... C'est ça qui rend la visite unique aussi.
4: Oui, et humaine.
0: Humaine,
4: oui. Oui, c'est des interprètes qui font le travail dans les maisons. C'est des êtres humains avant tout. Ce qu'on aime aussi beaucoup, puis ça, le client nous le dit aussi, ici, ce sont des interprètes et non pas des comédiens. Donc, c'est des êtres humains. À la fin de leur chiffre, sachez-le, chers gens qui nous écoutent, ces gens retournent dormir dans leur maison avec électricité et eau courante. Non, mais on a encore ces questions-là.
0: Mais oui, qui se posent la question. Est-ce qu'ils vivent ici pendant la saison?
4: Non. Il y en a qui aimeraient parce que c'est vraiment... Il y a des maisons magnifiques, là.
0: Ouais.
4: Mais on a encore ces questions-là. Mais sachez-le, ce sont avant tout des êtres humains bien en 2026. Donc, vous pouvez avoir toutes sortes de discussions avec eux. Vous pouvez faire des liens. Ah, oh, mais ma grand-mère, elle faisait ça dans les années 50. Vous faisiez ça aussi en 1870? Ben oui, c'est... T'sais, vous pouvez avoir ce type de discussion-là. Donc, ouais, ça rend ça très chaleureux, très unique. Puis, c'est ce que vous pouvez vivre aujourd'hui. Et j'aimerais le mentionner, t'as qu'à être là.
0: Ben oui, t'as qu'à être là.
4: On ferme juste le 26 septembre. Mm-hmm. Donc, on a 2 semaines de saison d'automne. Donc, c'est quand même une saison réduite avec une quinzaine de bâtiments ouverts au public, 10 bâtiments animés.
0: OK.
4: Mais il reste que vous pourrez venir voir le village animé en automne.
0: Ah, c'est merveilleux, ça.
4: C'est magnifique. T'sais, on est chanceux. Oui.
0: Venez faire un tour au village acadien. Nous, on va passer pause publicitaire, une pièce musicale. On vous revient tout de suite après.

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5: Voilà, on est de retour à la 47e foire agricole. Puis là, ben, j'ai de la grande visite. Nos encanteurs sont là. Allô à vous deux.
6: Ben, bonjour, Monique.
7: Bonjour. Que pour dire bonjour, Jean-Claude. Je voulais dire que je m'appelais Jean-Claude. Bonjour.
5: Allô, Jean-Claude.
7: Oh, OK, ça commence bien.
5: Écoute, il va se réchauffer pour plus tard, c'est ça?
7: Ah oui.
5: Ou t'es déjà prêt d'hier?
7: On est prêt pour une troisième.
6: Hein? Troisième?
7: Ben, demain, si on en fait un autre.
6: Fin deux. Ah, ben, okay, si jamais.
5: S'il reste
6: de quoi?
7: Ben oui, non, c'est songé, là.
5: C'est songé.
7: Non, mais il fait beau aujourd'hui, oui. Hein, Mathieu. Comme hier, j'ai dit à Mathieu, je vais dire la même chose que j'ai dit hier. Hier, en commençant, j'ai dit, fais donc ben beau.
6: Mm-hmm. Oui, aujourd'hui, il fait beau, c'est pas trop chaud.
7: J'ai hâte
6: de voir. Une belle petite journée, là, comme ça ressemble à une journée d'automne aujourd'hui.
7: Ouais,
6: en
7: j'ai hâte de voir comment la personne qui était là hier va être là aujourd'hui.
6: Ah, moi, je dis qu'il va en avoir beaucoup.
7: Oui,
6: oui.
7: Beaucoup qui a venu hier.
6: Oui.
7: On a eu du fun. Ça est arrivé toutes sortes d'affaires hier, hein, Mathieu?
6: Le monde qui revient la deuxième journée, ils veulent pas manquer la deuxième journée, c'est ça qui arrive.
7: Oui, oui, quand t'as goûté la première,
5: il y a assez eu de fun la première qu'ils veulent.
6: C'est ouais. Ça, c'est ça.
7: Ils se disent, ça se pourrait-tu qu'on va avoir du fun de même une deuxième journée d'affilée? Oui, mesdames et messieurs. Oui, autant les enfants. Ah, t'as vu les faces des enfants hier, là? Une histoire de lapin, là, en tout cas. Hein? C'était-tu pas beau? T'as,
6: oui.
7: T'as regardé, toi?
6: Ah, oh, le lapin, le ah, lapin.
7: Non, pas
6: c'est
7: le lapin,
6: ça.
7: Les enfants.
6: Ah! Oh!
7: Les lapins.
6: Oui, ben non, mais les enfants gardaient le lapin.
7: Oui.
6: Ben moi, j'ai jamais vu ça, Jean-Claude. Je sais pas si j'ai un dent.
7: Ouais.
6: Jamais vu de lapin. Ce lapin-là, je l'ai jamais vu. Je t'ai pris mes bras, je l'ai flatté trois coups, puis il dormait.
5: Hey, oh, wow.
6: C'est comme cute,
5: ouais.
6: Hein?
7: Ta femme va être contente d'entendre ça.
6: Ben, c'est... Même chose.
7: Non, emmenez-vous-en toute la gang, là, il fait beau. C'est les dernières activités d'automne avec les pommes. Tu
6: oui,
7: sais,
6: oui.
7: Il fait beau en famille, les plus âgés comme les plus jeunes.
6: Et hey, puis non, pour tous les goûts, là. Ouais, vraiment ça, dire,
7: ça,
6: là.
7: Alors
6: hein?
7: Qu'ils sont en train de lutter, là. Hein?
5: Non, ça commence à 11h30,
6: il dit 11h30. Ah,
7: hey, j'ai vu les lutteurs, j'ai dit à un, j'ai dit, moi, là, c'est pas ici que je ferais plus haut.
6: Hey, puis les...
7: Il y a de gassé tout.
6: T'as pas essayé?
7: Non, arrête. Hey, wow.
6: Je t'avais stompé pour
7: je sais, arrête de stomper, là. Non, mais ça va, c'est une belle place à venir.
5: Oui.
7: Mathieu, qu'est-ce que t'aimes dans la foire, toi, Mathieu? Vu qu'on est tout seul.
6: Moi, j'aime voir le monde.
7: T'aimes voir le monde?
6: Ouais, moi, j'aime voir le monde.
7: Ah.
6: Puis c'est spécial parce que le monde qui nous voit, comme à matin, j'étais au Tim Hortons, j'étais prendre mon café, j'étais chercher mon café. Puis j'étais là hier, tu m'as-tu vu?
7: Tu m'as-tu vu?
6: Il y avait 3000 personnes.
5: Ouais.
6: Il y en a que j'en marque, tu sais, là, mais eux autres ont deux faces à remarquer, mais nous autres, on en a plusieurs. Là,
5: oui.
7: Ce qui est comique, le monde vient, là, comme il y en a beaucoup qui vont être assis à la même place que hier, là. Ce qui peut penser comme à l'église. Je suis
6: dans le sport. En acquisement, mis ça, le dire comme changez pas de place.
7: Non.
6: Ouais. Là, on sait où vous êtes.
7: Ben
6: comme
7: oui.
6: Nos acheteurs, ils se parquent aux mêmes places ici qui sont là. On les garde. Quand on sait, on vend un veau.
5: Combien d'années que ça fait que vous faites ça?
7: Ah, oui, donc ça, toi, Mathieu.
5: Ça fait longtemps, là.
6: Moi, je pense que c'est comme la 15e année.
5: 15e
6: que
5: année,
6: fais.
5: OK.
7: Il y a deux par année, ça fait 30. Bon, on a enlevé deux, il a mouillé. On est à peu près 28, là. 29.
5: Ouais, wow, OK.
6: Ouais, mais lui, ça fait plus d'années. Il est là avant, là.
7: Il est passé plusieurs, moi, là.
5: T'as passé, ouais.
7: L'année, c'est Mathieu. Ben, on s'adonne bien. Nous
5: ça
7: autres, le truc,
5: belle,
7: là.
6: Complicité.
5: Oui,
6: c'est comme des joueurs
7: d'hockey. Ça n'a rien à faire avec la chimie.
5: La chimie, c'est de la complicité.
6: Non, il n'était pas bon dans la chimie, moi.
7: Dis donc, non. Plus gros, la formule.
6: La formule? On se dit oui.
7: C'est ça.
6: On se dit oui.
5: Okay.
6: Si Jean-Claude me propose de quoi, j'embarque.
7: Pose pas de questions en
6: passant. Si, il dirait, hey, la belle bouteille d'eau. Puis moi, je dis non.
5: Ah, là, ça marche pas.
6: Ça vient de couper un buzz.
5: Ouais,
6: hein,
5: ouais.
6: Fais-moi
5: ouais.
6: Si,
5: elle est belle,
6: oui, je suis game. Oh, okay. Ouais. Il me propose une idée avant qu'on embarque ou sur l'estrade. On est well-in tous les deux.
7: C'est ça qui nous sauve, parce qu'on ne peut plus compter de jokes là, qu'avant étaient comptés. Toutes les jokes sexuelles, toutes les jokes... Qui
6: ouais, le salé, là, on ouais. ne peut pas. Gens. On peut pas.
7: Ça se fait plus, ça.
6: Non.
7: Maintenant, on s'amuse avec les gens, par exemple.
6: C'est hein? ça, c'est
7: les
6: ça.
7: Les gens qui viennent sur scène, là, puis tout le monde les applaudit, là, puis les madames, ça arrive qu'on se fait un petit bec d'amitié, en oui. passant. Ça amène de la joie. Tu vois que les gens... On voit le face, là.
6: T'as-tu dit « on »
7: Non,
6: dit... «
7: je ».
6: OK, OK, OK, OK.
7: Je parce que ça s'en donnait de même. Il passe suite par mon bord.
6: Il y a une préférence.
5: Par exemple. Ben,
6: ah, c'est pour ça que tu veux tout le temps être du côté droit, de le côté où ce qui manque.
7: Oui, ça chauffe okay. moins. Le soleil frappe moins ce bout-là.
6: C'est correct. C'est
7: non,
6: correct.
7: Ben oui, on a du fun.
5: Fait que l'encan commence à quelle heure aujourd'hui?
6: Une heure.
5: À une heure.
7: Mais averti, là.
6: Oui.
7: Il y a Titoine Landry qui va parler à une heure.
5: OK.
7: Ça, juste pour vous dire.
6: Oui, ça pourrait prendre une couple de minutes.
7: On peut parler 15 minutes.
6: Ça va être intéressant. Okay. Ça va être
7: oui,
6: intéressant.
7: Antoine,
6: oui.
7: c'est tout le temps intéressant. Puis dans les premiers, lui...
6: Oui, c'est dans les fondateurs.
7: Fêter le 50e, il vient parler de, okay. de tout ça. Uh-huh. Ouais, ça va être intéressant.
5: Ça s'en vient. Ben écoute, venez les voir. Vous êtes beaux à voir.
7: Oui.
6: Ben merci.
5: Oui,
6: merci. Vous autres aussi. Vous autres aussi.
7: La semaine passée, il y a une madame qui, sur le site, a dit, « Monsieur, vous êtes charmant. » Elle dit ça à moi.
5: Oh.
7: Ah, j'ai dit quel âge que vous avez, madame. Elle dit, j'ai 87. Hein, ça, c'est dur à penser après. Hein?
5: Ouais.
7: C'est ça.
6: Apparaissais-tu 87?
7: Ah, pas en tout. Elle avait l'air de 62, 63.
6: Hey.
7: Maximum. Elle m'a surpris.
6: Ah?
5: Ouais.
6: Fait que nous autres, on vous lance.
5: La chance se perd pas, là, même à n'importe quel âge.
7: Ben non.
6: Ça, c'est quoi qui mourra pas, là,
7: moi? On n'a pas fait de plate.
6: On peut pas empêcher un cœur d'aimer.
7: Exactement.
5: Pas fait de plantes, non. Définitivement pas.
6: Hey, bon, on vous lance l'invitation. Venez nous trouver. Ça a une heure, l'encan. Autres, plusieurs animaux.
7: Eux autres, ils peuvent pas, là, vous autres. Hein? Êtes-vous là ici tout le temps, vous autres?
5: Non, nous autres, on finit à midi, mais on va aller voir après. Là.
7: Ouais,
6: faire un tour. Une chèvre chez vous, Monique? Chèvre sur le parterre, ça serait plaisant.
7: Oui.
6: Tu te promènes le soir, tu fais une laisse du côté du chemin.
7: Oui.
6: Les gens parleraient de toi encore plus que là.
5: Encore plus que là. Ça pourrait être une idée.
7: Non, c'est ça. Pas non, ça garde mal. Non, dans le sens, oui.
6: Oui.
5: Non, dans le sens de
6: non,
5: oui.
6: Dans le sens de
5: j'avais compris, Jean-Claude.
7: Oui, merci.
5: Merci.
6: Eh bien, venez nous trouver à la foire l'encan à partir de 1h avec moi-même et Jean-Claude Doiran.
5: Voilà.
7: Et mon ami Mathieu.
5: Oui, soyez de la partie. Merci beaucoup à vous deux. Nous, on retourne en studio de pièces musicales. On se retrouve de l'autre côté. On continue de jaser là, de qu'est-ce qui se passe aujourd'hui à la foire en direct du village historique acadien.

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3: On est en direct du village historique acadien aujourd'hui, 47e foire agricole. Ça a commencé hier, ça se poursuit aujourd'hui. Belle ambiance ici au village et je vais vous parler de la vente de conserves et de produits, de légumes frais également. Ça se passe à la salle Antoine Landry, donc à l'entrée. C'est là où nous, on est installés, si vous voulez nous dire bonjour. On est de la partie. Il y a des betteraves marinées, des bouillons de légumes, du bread and butter, chow chow, des confitures de bleuet, confitures de cambrise, confitures de canneberge. Confitures de canneberge, on a acheté l'année passée. C'était excellent. Confiture à la fraise, confiture de framboise. Il y a des herbes salées. Je vois souvent des gens qui en cherchent des herbes salées. Ben, il y en a ici. On a tout plein de légumes frais. On parlait des tomates, moi puis Brian tantôt. Des belles grosses tomates. Ça doit goûter bon, ça. Ça se compare pas à ce qu'on peut acheter dans certaines épiceries. Pesto basilic, salade de carottes.

0: malades d'hiver et bien plus encore. Donc, si vous êtes comme moi, que vous ne faites pas de conserve, ben il y en a ici pour vous au village historique acadien aujourd'hui. On va passer à une pièce musicale, puis de l'autre côté, on vous revient, on continue de jaser de la foire agricole en direct du village historique acadien.
1: Ah,

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4: Voilà, ben, il est déjà 11 heures. C'est déjà le début de la deuxième heure de cette émission spéciale en direct de la 47e foire agricole du village historique acadien. Mylène est allée faire le tour. Elle a posé des petites questions. Puis là, tu nous arrives avec un chiffre, là,
5: montant. Oui, j'ai un chiffre. Mmh. Ouais. Donc, hier, la Fondation Les Petits Déjeuners ont vendu pour 8 000 $ en billets pour la Loto 50-50. Et la vente se déroule ce matin. Et ils vont vendre au moins jusqu'à 2h45. Okay. Donc, ça vous donne une bonne idée à quoi pourrait ressembler le gros lot cet après-midi. Donc, ça vous tente. Puis, je le mentionne de même pour les gens qui se disent « Ah, oh, j'aimerais encourager la cause, mais oh, je file pas pour aller nécessairement à la foire. » Ben, sachez, ils ont une table ici au Centre des visiteurs. Puis, pour entrer au Centre des visiteurs, ça ne coûte rien. Donc, vous avez accès non seulement à acheter vos billets de l'auto 50-50, à acheter vos conserves, à prendre un café avec votre chum, aller à la boutique du village qui, d'ailleurs, boutique du village... magasin Nicolas Thériault, 25% de rabais sur presque toute la marchandise pour aujourd'hui et hier.
4: C'est des beaux cadeaux, ça.
5: Oui, parce que la gestionnaire là, de la des boutiques là, elle a le pour aller chercher du beau stock. Mm-hmm. Donc, on essaie de vider nos boutiques pour faire le renouveau pour l'an prochain. Donc, oui, vous pouvez venir acheter vos billets de l'auto 50-50 sans payer pour entrer sur le site historique. Et... inquiétez-vous pas, les gagnants vont être annoncés via notre page Facebook du Village historique acadien dès qu'on aura fait le tirage.
4: Voilà, donc écoutez, manquez pas votre chance, là. Peut-être que c'est un de vous autres qui pourrait gagner. Ben ça
5: oui, Noël s'en vient, là.
4: Ouais.
5: Oh mon... je le sais, toi qui aimes pas le fret, moi qui aime le fret, moi je suis contente.
4: Écoute, moi j'étais pas vraiment, j'ai encore dans le mindset de c'est l'été là, mais ici on dirait que vous m'avez mis dans l'ambiance
5: ben oui,
4: de
5: y a
4: l'automne.
5: De la
4: paille,
5: là, on a ça. Mis des chrysanthèmes. Ouais, j'essaie de te préparer. On a tout fait ça pour toi.
4: Merci, c'est très gentil. C'est gentil, mais c'est une belle façon justement de faire cette transition là. Tu sais, de l'été à l'automne, la foire, on dirait, pour moi, c'est ça que ça fait, là.
5: Oui, puis ce que je trouve le fun aussi, il y a quand même beaucoup d'activités dans la péninsule acadienne. Oui. Je pense qu'il y a les marchés encore qui ont lieu. Il y avait quelque chose, je pense, à Saint-Isidore aussi. Ouais. Il y a plein d'activités. Puis on est tout. Tu vois que on est en train de faire un tournant important, là, ce week-end.
4: Faites des récoltes, il y a plein de choses.
5: Exactement.
4: Qui,
5: on s'en va vers la neige. Pleure pas.
4: Elle me connaît, ça fait longtemps. Elle tourne le couteau dans la plaie. C'est incroyable. Mais écoutez, c'est ça. Tantôt, Mylène, j'en ai parlé rapidement là, de la vente de conserves, tout ça. Tu sais, pour les gens qui, justement, ils sont comme moi, qui ont un mini jardin, qui n'ont pas assez de choses pour faire des conserves ou qui n'ont juste pas le temps, c'est la place ici.
5: Oui, toi. Oui. Hey, moi, c'est terrible. Hein. Je regarde ma carotte chaque année pousser. C'est tout chassé. Ça n'a pas d'allure. Si vous êtes comme moi, mesdames et messieurs, voilà votre temps. Et comme moi et Monique, voilà votre temps de faire vos réserves. Puis ce que j'aime, l'équipe des légumes chez ça fait là l'expérience entre aussi dans notre partenariat qui a maintenant 3 ou 4 ans. Ils savent c'est quoi que vous aimez. Mm-hmm. Donc au courant des dernières années, ils faisaient des tests. Oh, ils aiment ça, ils aiment tu ça. Puis ils ont gardé les meilleurs vendeurs, je trouve ça génial. Donc ils ont betterave marinée, ils ont du bouillon de légumes congelé fait avec des légumes.
6: Des légumes, OK.
5: Oui, des légumes chez Renault. Ils ont le bread and butter qui est fait avec du cocombe, j'ai appris ça la semaine dernière. Le chow chow, confiture de bleuet, confiture de camerise qui commence à être de plus en plus populaire dans la région. Confiture de canneberge.
4: Je l'ai acheté l'année passée, la confiture de canneberge. C'était tellement bon, là.
5: Est-ce que c'était comme confiture canneberge pour manger avec de la dinde ou comme pour manger comme monsieur des toasts?
4: Ben moi, je l'ai faite les deux façons.
5: Ah, puis c'était bon?
4: Puis c'était bon.
5: Parce que moi, je suis une maniaque de dinde.
4: OK.
5: Je suis une maniaque. J'ai hâte à Noël juste pour ça.
4: OK.
5: Parce que j'aime la confiture de
4: canneberge.
5: Donc, bon. Confiture de fraises, confiture de framboise, herbe salée, qui est un traditionnel acadien. Si vous n'avez pas votre pot d'herbe salée à la maison, je me pose des questions.
4: Oui, puis il y a tout le temps du monde qui en cherche des herbes salées. Je vois tout le temps ça sur les réseaux sociaux. Oui. Je sais que je pognerais ça, ben ici.
5: Oui, c'est ici. Ensuite de tout ça, ils ont aussi des légumes frais, puis l'étal est beau. Ils ont des blé d'Inde, deux couleurs. Tu sais, là, je pense que c'est les peach and creams qu'ils appellent.
4: Oui, c'est ça, oui.
5: C'est ça qu'ils vendent ici. Ils ont des tomates jaunes, des tomates rouges. Ils ont des courgettes. Ils ont des citrouilles. Ils ont de tout.
4: Eh bien, moyenne grosseur de courgettes aussi, là. Puis les tomates sont pas petites, hein. C'est un autre niveau.
5: On pourrait, c'est pas des tomates, c'est des bœufs. Pesto basilic, salade de carottes, salade d'hiver. Fait que ça, là, vraiment, c'est les meilleurs vendeurs des dernières années. Ils ont compris. Ils vous connaissent maintenant. Ils les ont tous sortis. Puis, je vous invite à venir faire un tour. Moi, je trouve ça très réconfortant de manger mes conserves. Okay. La foire finie, après ça, j'ouvre mon pot de relish ou mon pot de salade d'hiver, puis je braille en passant à la foire, parce que c'est fini.
4: c'est ça. Puis vous autres, comme c'est le point culminant, mais vous travaillez là-dessus depuis tellement longtemps.
5: Ah, c'est à l'année, ça. Oui, on travaille là-dessus à l'année, là-dessus, parce que c'est, exemple, tout le gala de lutte. Ouais. Le gala de lutte là qui commence, c'est-tu commencé?
4: Non, ça commence dans
5: 20 minutes. Le gala de lutte, eux, ils travaillent sur les histoires depuis l'hiver passé. Là. J'ai des discussions avec eux après Noël, habituellement. Okay. Donc, vous voyez, ça se bâtit.
4: C'est ça.
5: Puis des partenariats comme qu'on a avec les légumes chez Renault, avec Savage Pro Wrestling, c'est des choses qui se bâtissent à l'année, des discussions et tout ça.
4: On jase pas de ça la veille, là, tu sais, c'est de l'organisation.
5: Non, mon Dieu. Donc, on fait pas ça. Puis, tu sais, on pourrait peut-être même parler de la mini-ferme.
4: Oui.
5: Qui est un partenaire de toutes les activités du village. Oui. Mais ça, c'est une relation entre le village puis la mini-ferme qui s'est créée, voilà, des années. Mm-hmm. Puis, on essaye de toujours communiquer et nos besoins. Puis, eux aussi, on essaie d'aider. C'est vraiment une affaire de communauté. C'est très communautaire, ce qui se passe ce week-end.
4: Très. Puis, on aime ça. Puis, on invite les gens à venir faire un tour. Oui, qu'est-ce que tu voulais
5: On n'a pas parlé de musique ou presque, mais la trappe en trio avec Mylène Robichaud, Martin Robichaud et Julien Brault est avec nous c'est vers 11h45 sur la scène du Relais Frénette. Mais j'ai aussi, derrière le centre d'accueil, à partir de midi jusqu'à 14h, selon moi, le meilleur. Pas juste selon moi, là. C'est reconnu, ceci. Oui. Roger Lantaigne, meilleur accordéoniste. Pas juste du Nouveau-Brunswick, là. Selon moi, c'est de l'Atlantique.
4: Okay.
5: C'est un autre niveau. Mm-hmm. Avec Manon Frénette, piano et voix, et Réginal guitare à la guitare.
4: À la guitare.
5: C'était écrit dans le ciel. Vrai. Donc, eux sont ici de midi à 14h. Vraiment, ils sont infatigables. Et pour une première, fait longtemps qu'on essaye de l'avoir, au bar de l'hôtel, cet après-midi, de 13h30 à 15h, on a Gilles Saint-Cyr.
4: Oh.
5: Ça fait des années qu'on essaie de l'avoir. Il est toujours occupé. Mm-hmm. Puis, on a aussi notre chouchou, qui est Louis-Marie Cormier, qui est toujours là chaque année. Il était là hier. Donc, on le remercie parce que les gens l'adorent. Puis cette fois-ci, on essaye pour ce dimanche Gilles Saint-Cyr. J'espère que vous allez l'aimer autant que nous. Donc, on a beaucoup de musique qui se passe. J'en parle pas assez.
4: Ouais.
5: Mais si ça vous intéresse, on a quelque chose pour vous.
4: C'est très bien. Puis je me souviens, l'an passé, quand je suis sortie, puis j'ai entendu la musique juste à l'extérieur du... j'ai resté là pendant un bon bout de temps parce que ça met tellement
5: Oui, ben je pense que si toi t'étais là dimanche l'année passée, c'était justement Roger.
4: C'est ça.
5: Roger, vraiment il attire les foules, puis j'ai même su hier que le 15 août de l'an prochain, il va être à Saint-Aubin-sur-Mer.
4: Oh wow, OK.
5: Ouais, en France avec son trio. Donc il y a pas juste nous qui l'aiment.
4: Donc c'est ça, c'est le fun, hein, qu'on se partage,
5: ouais.
4: Les artistes d'ici. On va passer à une pause, pièce musicale, deux pièces musicales, puis on vous revient tout de suite après. On est en direct du village historique Acadia.

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1: La 47e foire agricole. On est toujours au village historique acadien. Je suis allée me promener un petit peu, là. Il y a du monde?
2: Oui, il y a du monde.
3: Oui, il y a du monde.
1: Il y a un va-et-vient constant, là. C'est le fun.
2: Oui, je sais pas si aujourd'hui va être un vrai dimanche de foire agricole. Hier, il y avait tellement de monde.
1: Oui, c'est ça.
2: Ben là, je suis comme dos au monde. Moi, je ne vois que toi. Oui, j'ai aucune idée c'est quoi qui se passe.
1: Ouais.
2: Donc, je te crois sur parole. Je suis sûre qu'il y a du monde.
1: Oui. Non, puis la température semble être belle aussi. Mm-hmm.
2: Oui, plus frais que hier. Ça, c'est une bonne chose.
1: Oui.
2: Je voudrais dire aux gens aussi, depuis maintenant, l'an passé, pendant la foire agricole, pendant l'encan, mais même pendant toute la journée, on a maintenant Annie Boudreau, qui est notre responsable des premiers soins. Donc, on a une petite tante, elle a sa tante près de l'encan, au relais Frenette.
1: Okay.
2: Elle est là pour prendre soin la minute où il y a quelqu'un qu'on sait qu'il y a peut-être un malaise.
1: Okay.
2: Oui, on a les services de premiers soins sur place.
1: Wow.
2: Et je la salue et je la remercie, car hier, deux personnes avaient besoin d'aide. Puis chaque... Oui. Et ça a énormément allégé le stress de l'équipe de la sécurité.
1: Ben, j'imagine.
2: Oui, oui. Ouais. Il y a eu des années, je pense, à une certaine époque, il y avait même une ambulance qui était vraiment pas loin.
1: Okay.
2: Mais ça, c'est plus une pratique qu'on peut faire maintenant. Okay. Fait que les temps ont changé, donc on doit s'organiser autrement. Donc, on a maintenant Annie Boudreau sur place.
1: Ben, c'est merveilleux, ça.
2: Vraiment, on a la crème de la crème.
1: Faut penser à tout.
2: Ben non, mais c'est parce que c'est nécessité.
1: Oui, c'est ça.
2: C'est la nécessité et la mère de quelque chose.
1: OK,
2: là, ben,
1: c'est, ouais,
2: non,
1: c'est
2: non,
1: ça.
2: Il fallait qu'on le fasse. Ouais,
1: ouais, c'est vrai que quand t'as comme 3000 personnes, tu sais, je veux dire, il faut que tu penses à qu'est-ce qui pourrait possiblement... Tu veux pas que ça arrive, mais tu penses à qu'est-ce qui pourrait aller mal.
2: C'est qu'on a beaucoup d'activités sur un long espace.
1: Ouais.
2: Tu sais, on n'est pas comme confiné dans juste au relais. On est à l'écloserie, on est derrière le garage Irving, on est à l'hôtel Château-Albert. Il y a du stuff partout,
1: c'est
2: à la
1: ça.
2: Ferme Chasson, les poneys. Tu sais, un moment donné, on peut pas tout gérer, donc ça nous prenait au moins une personne avec un cellulaire et un golf cart prête à tout. C'est comme notre superwoman.
1: C'est ça, tu sais, là, la fraîcheur aide. Je me souviens, il y a déjà eu des froids où c'était comme chaud, là, comme extrêmement chaud.
2: Ben, hier, c'était quand même un peu plus chaud, mais l'année passée, c'était 28, là.
1: Ouais, c'est ça.
2: Puis t'es assis dans le soleil, là.
1: Ouais.
2: Pendant 3 heures.
1: Ouais.
2: Fait que, ouais. Puis tu veux pas perdre ta place. Fait que là, tu te lèves pas pour aller chercher de l'eau. Fait que quand ton eau est finie, tu restes là.
1: Ouais.
2: Mais à un moment donné, c'est.
1: Ouais, ouais, c'est ça.
2: C'est pour ça. C'est normal et on prend soin de vous du mieux qu'on peut.
1: Exact. Là, il y a des choses qui vont commencer bientôt. On est rendu à 11h17, presque 11h.
2: Bon, ben, voilà votre chance. Là, si vous êtes au village en ce moment, je vous invite, puis vous n'êtes pas encore sur la phase 2, donc près de l'hôtel, je vous invite à presser le pas.
1: Marchez vite.
2: Marchez vite, car le gala de lutte va commencer dans à peu près 10 minutes maximum.
1: Ça, puis il y a comme des estrades hein, pour que le monde puisse s'asseoir.
2: Tout c'est pas
1: ça,
2: des estrades, on a... C'est des bancs, puis c'est que le ring est élevé.
1: C'est
2: tout
1: ça.
2: Le monde voit.
1: Okay.
2: Oui. Puis croyez-moi, ils sont très verbales, très vocales. Vous allez les entendre.
1: Vous allez les entendre.
2: Oui. Aussi, depuis maintenant 20 minutes, le maquillage est commencé à la gare. Les tours de poney, le paradis mini-ferme, ça fonctionne également. Les jeux gonflables sont officiellement ouverts. Dans 10 minutes, le blé d'Inde et le service de gâteau à la melasse gratuit, ça va débuter à la Maison Doucette. Donc, de 11h30 jusqu'à 15h ou jusqu'à épuisement des stocks. Et on a, dans 30 minutes environ, le trio de la trappe. La trappe en trio.
1: Oui.
2: Mylène Robichaud, Martin Robichaud et Julien Brault qui vont monter sur la scène du relais Frenette pour un set complet, donc jusqu'à 12h30. Ensuite, on va avoir un petit 30 minutes pour setter la technique et tout. Et c'est l'encan qui débute
1: l'encan
2: à 13h. Et les gens qui se posent la question, l'encan des fois du dimanche, c'est long, tout ça. Non, non, on est prêt. Hier, c'est sûr que, bon, c'est difficile de faire ça de 1h à 3h.
1: Oui.
2: Il y a beaucoup de choses. Nos encompteurs, c'est des compteurs aussi.
1: Oui, c'est ça, oui.
2: Vous le savez. Puis c'est pour ça qu'on les aime.
1: Mm-hmm.
2: Mais là, on a vraiment serré la vis. Eux autres aussi, ils savent. On essaye le plus possible de ne pas dépasser le 3h30, 3h45.
1: Okay.
2: Donc, ça vous donne déjà une bonne idée à quelle heure vous devriez sortir d'ici, là. Des fois, les gens, ils ont peur. Ils disent, André, je suis pas prête à aller là 3h. Inquiétez-vous pas, on a l'œil sur l'horloge cette année. On essaie de faire de notre mieux pour rendre ça le plus compact possible.
1: Exactement. Tantôt, quand je suis allée aux toilettes, j'entendais des gens dire, OK, ben là, on va aller magasiner, mais il faudrait qu'on retourne apporter ça à la voiture, puis là, qu'on revienne.
2: Ah, non. Les as-tu dit?
1: Oui.
2: Bon, good.
1: Mais oui, c'est ça.
2: Bon, ben, les as-tu dit? Ben, moi, je vais vous le dire aussi. Oui. On a le service ici. Donc, venez faire vos achats de conserve. Après ça, vous allez voir Nancy, mm-hmm. Qui est à la table. Elle me fait allô. Vous la voyez pas parce qu'on a la radio.
1: Ben,
2: mais
1: oui.
2: Vous allez voir Nancy. Daniel! Et Daniel, et eux prennent vos achats, mettent votre numéro de téléphone dessus et les rangent précieusement sur nos étagères à l'arrière. C'est le point de ramassage des achats. Donc, ce point de ramassage des achats-là, c'est pas juste pour les conserves. Si vous achetez à l'encan et que ce ne sont pas des animaux,
1: okay, oui.
2: Ils vont tout être ramenés ici.
1: Okay.
2: Et vous aurez juste besoin des ramassés
1: quand vous allez partir.
2: Oui.
1: Ouais. J'imagine mal une chèvre ramassée là.
2: S'il vous plaît, non. Ah, oh, puis d'ailleurs, on va en parler. Là.
1: Oui.
2: Ah, oh, mais avant, je voulais juste vous dire que ce service-là de point de ramassage, c'est gratuit.
1: C'est gratuit,
2: hein.
1: OK.
2: Oui, oui, vous laissez ça là. Nous autres, on s'en charge jusqu'à temps que vous revenez.
1: Pas besoin de faire plusieurs allées.
2: Oui. Puis là, on va revenir sur la question des animaux.
1: Oui.
2: On en parlait plusieurs fois,
1: oui.
2: On va le refaire de nouveau. Si aujourd'hui, vous espérez acheter du bétail, du petit, des volailles,
1: mm-hmm.
2: un lapin, une chèvre, you know,
1: oui, oui.
2: Apportez-vous une voiture adéquate ou un trailer ou un truck ou une van, bref,
1: mm-hmm.
2: un deltaplane.
1: Oui,
2: c'est
1: ça.
2: Mais assurez-vous d'être en mesure de ramener vos animaux
1: faut
2: avec vous.
1: Ça parte
2: vous.
1: Aujourd'hui, là.
2: C'est aujourd'hui
1: ouais, c'est
2: que ça.
1: Ça
2: part, exactement. Donc, venez pas en mobylette. Pas de trottinette électrique.
1: Le village n'a pas l'entreposage pour ce que vous allez acheter. Là.
2: Mais c'est surtout, la vraie raison, c'est parce que quand vous achetez un animal, cet animal-là, il a un ticket qui est relié à cet animal-là.
1: Okay.
2: Si vous ne le prenez pas, nous, on doit l'enlever de sa cage pour en prendre soin durant la nuit.
1: Okay.
2: Et on ne sait pas lequel. Okay. Ils se ressemblent toutes.
1: Oui.
2: Donc, vous ne savez plus c'est quoi vous avez mm-hmm. acheté. Donc, c'est pour ça que nous, on veut s'assurer que ce que vous achetez, vous le recevez, qu'il est en santé et qu'il se rende chez vous en sécurité pour qu'il puisse, you know, avoir une belle vie. Donc, s'il vous plaît, n'oubliez pas, si vous achetez quelque chose, puis disons que vous prenez un coup, ça se peut là,
1: ça
2: de
1: se
2: prendre
1: peut.
2: Un petit breuvage.
1: Oui.
2: Assurez-vous qu'il y a quelqu'un dans votre groupe qui va vous rappeler d'aller chercher ça avant de vous en aller
1: oui.
2: avec votre conducteur désigné.
1: Bonne idée.
2: Et voilà.
1: Écoutez,
2: c'est-tu clair?
1: J'espère. En tout cas, moi, j'ai compris, mais j'ai pas pris de breuvage à bord du café.
2: À bord du café. Nous, on est high sur
1: on
2: le café.
1: On est high sur le café.
2: Oui.
1: Mylène, on va passer en pause publicitaire, une pièce musicale. On vous revient. De l'autre côté, on continue de jaser là, de cette belle horaire de la 47e foire agricole du village historique acadien.
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1: Voilà, on est de retour en direct du village historique acadien. Puis il y a une chose dont on n'a pas parlé, mais c'est un aspect quand même assez intéressant de la foire, le Jelly Ball.
2: Oui. Ouais. Oui, on n'en parle pas souvent parce que on se concentre sur les choses qui sont en ce moment.
1: C'est ça, oui.
2: Mais le Jelly Ball est à 13h. OK. Donc, on a de 13h à 16h l'entreprise Boreal Paintball qui a... le Jelly Ball. Les gens qui se posent la question, mais qu'est-ce? C'est, les gens, est-ce que vous connaissez le paintball, c'est avec les boules de peinture, ouais, ou les fusils? Bon, c'est la même chose, sauf que beaucoup plus axé sur la famille. Donc, okay, ce sont des petites micro-billes de petits gels avec des fusils. Puis, ils ont comme des grosses structures gonflables. On se cache. Puis là, okay, vous avez des lunettes. Inquiétez-vous pas, là, vous êtes protégés. Ah ouais. Donc, c'est gratuit, complètement gratuit. À partir de 1h, vous pouvez vous présenter derrière le garage Irving. Vous allez voir, il y a comme toutes des structures gonflables. On a mis des ballots de foin. C'est très bien, c'est clair. Où se rendre. Et ils sont là jusqu'à 16h. C'est gratuit. Vous avez juste besoin de vous y rendre. Moi, je trouve que c'est une belle activité à faire avec papa, maman, les frères, les cousins, les sœurs, etc. Parce que c'est pas... on se blesse pas.
1: C'est ça.
2: On ne se salit pas, mais on rit beaucoup. Puis c'est comme un moment pour les jeunes là, de prendre la revanche sur un parent qui vous a peut-être tanné aujourd'hui.
1: Il y a souvent beaucoup de choses comme le maquillage, les jeux gonflables. Mm-hmm. C'est beaucoup comme plus jeune, mais ça peut être comme pré-ado, ado, tu sais, cette gang-là. Là,
2: oui, puis même des adultes, là, j'en ai vu, puis moi, je l'ai essayé. C'est le fun au bout. Donc, il y a du monde qui nous dit allô, c'est magnifique. Oui, oui. Donc, c'est ça, oui, c'est fait pour toute la famille, pour tout le monde, que vous soyez adulte ou enfant, c'est gratuit, allez-y. Puis, c'est des gens avec qui on aime beaucoup travailler. Ils sont installés ici, à Rivière-du-Nord, ils sont dans la région de Grand'Anse.
1: Oui.
2: On est content qu'ils soient avec nous encore cette année pour une session de Jelly Ball de 13h à 16h.
1: Ben, écoutez, si vous êtes curieux, que vous venez faire un tour à la foire aujourd'hui, c'est le moment idéal de tester ça. Nous, on doit se diriger en studio pour les détails météo. Céline va nous donner ça, une pièce musicale par la suite. On vous revient en direct du village historique acadien. C'est la 47e foire agricole.
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6: On a une belle journée, on a un beau dimanche, on a des alternances de soleil et de nuages ce matin. On a déjà 17 degrés à l'extérieur. Il nous en prévoit aujourd'hui un maximum de 23 degrés. Il nous prévoit également là, que ça va être nuageux en après-midi avec des vents du sud-ouest de 20 km/h avec des rafales à 40. Et pour ce soir et cette nuit, ça sera nuageux avec 30 % de probabilité d'averse. Il pourrait y avoir des nappes de brouillard à certains endroits avec des vents du sud-ouest de 20 km/h et des rafales à 40 pour un minimum de 16. Demain, on débute la journée sous les nuages avec un 30 % de probabilité tôt le matin, mais on va avoir des averses qui vont débuter en après-midi. On va avoir des vents du sud-ouest de 20 km/h, mais au courant de l'après-midi, ces vents vont se tourner du nord-ouest de 30 km/h et des rafales à 50 pour un maximum de 22 et un humidex de 27 pour demain.

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2: Oui! On est de retour à cette émission spéciale en direct du village historique acadien. On parlait de notre âge avant d'entrer en onde. Puis dans quelques années, je m'approche d'être une aînée, semble-t-il.
3: Mm-hmm. Ouais. Tu vas avoir des rabais, ma chanceuse.
2: C'est ça.
3: C'est ça, il faut que tu vois ça comme
2: oui,
3: ça.
2: Oui, c'est ça. On voit ça de façon positive. Il y a plein de positifs, en tout cas, ici, aujourd'hui. Si vous êtes tanné d'être à la maison, que vous êtes fatigué, embarquez de votre char puis venez faire un tour. Plein d'énergie ici, là. Vous allez avoir un petit regain, là.
3: Et je vous invite à aller, comme moi et Monique, aller vous chercher un café au Café
2: oui.
3: Bistrot.
2: Oui.
3: Vraiment, moi, mon préféré cet été, c'est le latte, double latte avec du lait d'Awen et sirop d'érable.
2: C'est magnifique.
3: Ce sont des professionnels.
2: C'est bon, là.
3: Oh oui.
2: Ouais.
3: Oui. Puis c'est, attention, le café de la brûlerie Monroe.
2: Écoute, quand tu m'as donné la liste de mes options de café tantôt, j'étais comme, ben voyons donc. Je m'attendais pas à ça, moi, là. Là. Tu sais, petit café...
3: Non, j'en parle pas beaucoup du Café Bistrot ouais. parce que ben, c'est la foire agricole, puis on dirait qu'on a tellement besoin de parler de ce qui se passe sur le site, ce qui est assez impressionnant. C'est vrai, on est content. Ouais. Mais oui, le Café Bistrot. Ah, puis d'ailleurs, aujourd'hui, ce n'est pas la dernière journée du Café Bistrot. Le Café Bistrot va être ouvert pendant notre saison d'automne.
2: OK.
3: Donc, on continue à avoir un beau deux semaines, même après la foire agricole, de cet accès à ce breuvage incroyable qui est le café.
2: Venez faire un tour. Au pire, ils doivent savoir c'est quoi ta commande. Si le monde veut goûter la commande de Mylène,
3: ils peuvent littéralement dire. Oui, inquiétez-vous pas. Ils savent ma commande. Je suis une très bonne cliente.
2: Venez au Café Bistrot, demandez pour ce que Mylène veut. Vous allez voir, ça goûte le ciel. Ça goûte le ciel. Donc là, il est 11h36. Oh. Ça veut dire qu'il y a plein d'affaires qui sont en cours présentement.
3: En ce moment, je dirais que le point... Il y a deux éléments extrêmement grands là, qui se passent. C'est le fameux gala de lutte. C'est la dernière journée aujourd'hui. Donc, gala de lutte à la gare, ça se poursuit jusqu'à 12h30 avec la gang de Real Savage Pro Wrestling. On a aussi... On débute le service de bledin et de gâteau à la mélasse. Ça vient d'être lancé. Okay. On essaye de vous en servir jusqu'à 15 heures, mais si ça va vite puis que vous êtes beaucoup, on a 125 douzaines aujourd'hui à passer.
2: Puis deux bledins de la personne, ça va vite, là.
3: Ça va très vite. Ouais. On a une line-up. Mais sachez qu'on a des boilers à propane.
2: Okay.
3: Ça bouille. Fait que il y en a pas de traînerie. Ça va vraiment plus vite qu'avant. Donc, ça, c'est jusqu'à épuisement de la marchandise ou jusqu'à 15 heures.
2: Okay.
3: Aussi, le Salon des artisans, je n'ai parlé en début d'émission, on a une dizaine d'artisans qui sont sous le chapiteau à la gare du village. Ils vont être là jusqu'à 17 heures. Les ventes étaient extrêmement bonnes hier. Ils ont, encore une fois, Jessica Gagnon qui s'occupe du Salon des artisans a le don de vraiment faire un choix pour vraiment matcher avec ce que notre clientèle semble rechercher. Vous allez trouver là vraiment des beaux produits d'art, faits maison, faits à main. On a toutes les activités pour enfants, là. Maquillage gratuit pour les enfants à la gare, tour de poney gratuit, la ferme, le paradis mini-ferme est à la ferme Chiasson, jusqu'à 13h. Ensuite, ils prennent un petit break, puis de 14h à 16h. Okay. Donc, inquiétez-vous pas, l'équipe du Paradis Mini-Ferme est là pour vous aujourd'hui. Jeux gonflables, même chose de 11h jusqu'à 16h. Mais j'aimerais juste spécifier, je regardais les vents. On doit fermer les jeux gonflables si on a des vents à 30 km/h. Et cet après-midi, il y a des rafales qui vont être proches du 40 km/h. Donc, il y a des chances que cet après-midi, les jeux gonflables soient fermés pour une période. Donc, je passe le mémo, s'il vous plaît. Sachez que c'est pour des questions de sécurité.
2: C'est ça.
3: On a des contrats de signer. On doit suivre les règles. Puis, on veut s'assurer que tout le monde reparte en santé du village historique acadien de savoir rigole.
2: Restez à l'affût pour ça. Là, je veux dire, c'est des choses qu'on contrôle pas, hein, dame nature.
3: Elle était nice, là.
2: Ouais,
3: dans la nature, elle était une bonne madame, là.
2: Ouais.
3: Elle était très généreuse cet été. D'ailleurs, on le voit ici aux légumes chez Renault, à la vente des conserves. Dame nature était une déesse cette année parce qu'il y a du légume de qualité ici.
2: Hey, je regarde les carottes, sont belles. Hein?
3: Non, oh my God, je les avais pas vues.
2: Oui!
3: T'as raison, je les avais pas vues.
2: Les carottes sont belles.
3: Excusez, c'est le café. Donc, oui, il y a du beau légume.
2: Oui.
3: ici, puis des conserves aussi. Il y en a encore en masse, hein, donc soyez pas gênés. Légumes chez Renault, ils sont ici jusqu'à 17h ou jusqu'à épuisement de la marchandise, tout est possible. Mais je pense qu'ils sont... j'ai vu Renault tantôt, là, son fils est ici, okay, ouais. Véronique. Je pense qu'ils se sont préparés.
2: Ils sont préparés. Oh, oui. Pour en avoir suffisamment.
3: Ils sont venus préparer. C'est des professionnels.
2: Parfait. Ben nous, on va passer à une pause publicitaire, une pièce musicale. On vous revient de l'autre côté. On est en direct du village historique acadien. Il nous reste une vingtaine de minutes, là, jase ensemble.
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1: Presque à sa fin, mais pour nous ici, mais pour le reste à la foire, écoute, c'est loin d'être fini. Là, on dirait que ça commence à peine.
2: On dirait que tu as dit qu'on allait mourir.
3: Non, non. Ça tire pour, ça fait pour nous ici.
1: Pour nous, oui. Ouais, oui, oui. Des fois, ça fait ouais. Comme ça.
3: Non, non, on est là.
1: Oui, on est là.
3: On est là.
1: On est là. On parle de l'encan parce que c'est comme le point fort de la foire, puis ça s'en vient là à partir de 13h.
3: Oui, ben vous avez entendu, j'espère, tantôt, Mathieu oui. Saunier et Jean-Claude Doiron en entrevue. Ils ont toujours de la jasette, mm-hmm. puis croyez-moi, ils sont prêts pour cet après-midi. Puis j'aimerais juste les féliciter, là. Ben, je veux féliciter les gens aussi qui participent.
1: Ouais.
3: Hier, on a vendu un baril à 850 $.
1: Ouais.
3: Et un lapin à 500 $.
1: Okay, ouais.
3: Ça prend des encanteurs en
1: oui,
3: feu
1: oui.
3: Et des breuvages.
1: Ouais.
3: Ça prend des breuvages. Mais des breuvages spéciales. Mais ils sont en feu aujourd'hui aussi.
1: Ouais.
3: Je pense que vous allez vraiment apprécier. Ah, puis un petit rappel par rapport à l'encan, c'est de 13h à 15h, on s'entend. Mm-hmm. Il y a des fortes chances que ça va jusqu'à 15h30.
1: Bon,
3: exactement. Okay. Et on a, pour la première fois de notre histoire, pendant la foire agricole, pendant l'encan, on a l'artiste David Foulem, l'artiste peintre, qui est en train, qui immortalise l'encan pendant que ça a lieu, live. Et sa toile, il a commencé hier pendant l'encan, il poursuit et finit aujourd'hui.
1: Aujourd'hui.
3: Elle va être encantée sur la scène cet après-midi. Et tous les fonds de cette vente vont aller à l'Arbre de l'Espoir.
1: Okay.
3: Donc, venez faire un tour. On a des grands fans de la foire agricole qui nous suit chaque année et de l'encan surtout. Voilà votre chance d'avoir quelque chose d'unique
1: ouais.
3: que personne d'autre n'aura jamais. Un beau souvenir avec nos encanteurs parce que j'ai vu la toile. Je l'ai mis sur les médias sociaux là où est-ce que l'artiste était rendu hier soir. Vous allez voir, on a Jean-Claude et Mathieu sur le stage. On voit du monde autour. On voit le relais Frenette. C'est vraiment cool. Un très beau souvenir.
1: Voilà, puis justement, tu sais, l'encan, c'est comme le point fort de cet mm-hmm. événement-là. Les gens viennent là pour ça, tu sais, le
3: oui.
1: divertissement. Même si ils gagent pas sur rien, c'est juste de
3: oui.
1: voir, tu sais, ce qui se passe. C'est
3: oui.
1: un beau spectacle. Là.
3: Oui, puis avec le développement qu'on a fait, le développement familial d'activités pour mm-hmm. les familles, c'était justement pour que les gens, les fans de l'encan, puissent en profiter. Donc, exemple, vous venez avec les grands-parents, les mononcles, les matantes et tout ça. Souvent, on a certaines personnes qui se disent hey, « moi, c'est l'encan ». Mais toutes les autres, vous pouvez quand même vivre ça avec votre famille, mais vous promenez.
1: Ouais.
3: Donc, les gens qui sont un peu moins intéressés, qui veulent juste voir des bribes de l'encan,
1: mm-hmm.
3: allez vous promener. On a, justement, là, on a quelque chose de nouveau, puis c'est la dernière fois là, de cette saison que vous allez le voir. De 12h30 à probablement 13h30, le Moulin Gauguin va être en opération.
1: OK.
3: Donc, le Moulin Gauguin qu'on a réouvert après quand même près de 5
1: ouais.
3: ans, ben cette année, on l'a fait rouler une à deux fois par semaine. Ben, c'est sa dernière activation de 12h30 à 13h30. Aujourd'hui, on va faire de la planche au Moulin Gauguin. Et ça, c'est juste à côté de l'encan. Fait que, tu sais, vous avez envie de prendre un petit break vers 1h, allez faire un tour au Moulin Gauguin. Ensuite, allez faire un tour au Paradis Mini-Ferme. Je vous invite à aller faire un tour au Salon des artisans. Vous revenez voir papa, maman, mon oncle, ma tante à l'encan. Vous prenez une poutine. You know. Il y a
1: ouais.
3: plein de choses à faire.
1: Oui, c'est ça, là. T'es pas obligé d'être... C'est pas parce que ça, c'est un gros morceau de la foire
3: ouais.
1: qu'il faut juste rester là. Le reste continue
3: oui.
1: quand même.
3: Notre
1: là.
3: But, c'est vraiment d'offrir une activité qui va permettre aux familles en entier de venir ici puis d'avoir du plaisir
1: ouais.
3: En famille. Puis que les enfants aient de quoi à faire pour que vous puissiez peut-être profiter davantage de l'encan.
1: C'est ça.
3: Ouais, on essaie le plus possible de rendre ça confortable pour tout le monde.
1: Voilà, ben c'est le but. Nous, on va passer à une courte pause, puis on revient déjà de l'autre côté avec le mot de la fin.
3: Oh!

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1: Voilà, on est de retour. C'est déjà pratiquement la fin là, de l'émission pour aujourd'hui. On était en direct du village historique acadien, 47e foire agricole. Mylène, on va faire un dernier petit tour de piste là, de tout ce qui se passe présentement au village.
2: Ben, en ce moment, on a la Trappe en trio qui, est sur, qui est sur la scène du relais Frenette. Oui. Cette même scène va accueillir à 13h le fameux encan de la foire agricole avec Jean-Claude Doiron et Mathieu Saunier, qui est nos animateurs chouchous. Nos encanteurs. C'est aussi le gala de lutte en ce moment à la gare jusqu'à 12h30 avec Real Savage Pro Wrestling. On a aussi débuté le service de bledan et de gâteau à la mlasse à la Maison Doucette. Tout ça, c'est gratuit. 2 épis par personne avec gâteau à la mlasse jusqu'à 15h ou jusqu'à ce qu'il n'y en ait plus. Le Salon des artisans aussi roule depuis 10h ce matin. Ça va juste fermer ses portes à 17h. Vous avez le temps de vous y rendre. Toute la programmation aussi pour les enfants. Maquillage gratuit pour les enfants à la gare. Tour de poney et animaux avec le paradis mini-ferme à la ferme Chiasson. Les jeux gonflables. Puis, je l'ai mentionné tantôt, je le redis. Les jeux gonflables, techniquement, sont en pleine opération jusqu'à 16h. Sauf que je regardais les vents. Il y a des chances qu'on doit fermer cet après-midi parce qu'on doit dégonfler les jeux à partir de 30 km/h. Puis je pense qu'il va y avoir des rafales un peu plus fortes que ça.
1: Okay.
2: Donc, soyez pas déçus. C'est pour des raisons de sécurité.
1: Il y aura d'autres choses, là.
2: Il y a d'autres choses. Il y a le Jelly Ball de 13h à 16h. Derrière le garage Irving avec l'équipe de Boreal Paintball. Côté musique, ben je l'ai mentionné à la Trappe en trio, mais on a aussi à l'extérieur du centre des visiteurs à partir de 12h jusqu'à 14h, on a Roger Lantaigne à l'accordéon, Manon Frenette piano et voix et Réginald de guitare à la guitare. Derrière le centre des visiteurs, donc si vous voulez juste vous sentez pas assez en forme pour vous rendre jusqu'au relais, vous pouvez quand même vivre un peu de foire agricole du village acadien ici au centre des visiteurs où on a aussi la vente de produits, des conserves, des légumes frais, des légumes chez Renault, la ferme qui est juste à côté d'ici, en fait, à Grand-Anse, qui est notre partenaire depuis maintenant 3 ans. Et finalement, quelque chose que je veux absolument mentionner, on a aussi de la musique au bord de l'hôtel Château-Albert de 13h30 à 15h avec, pour la première fois, Gilles Saint-Cyr. Ça fait une couple d'années qu'on voulait l'avoir. Puis là, il était enfin disponible. On l'a. Donc, c'est

0: cet après-midi que ça se passe. Un petit rappel aussi aux gens, l'Auto 50-50, avec la Fondation des petits déjeuners de la péninsule acadienne, donc c'est eux qui font la gestion de tout ça, et c'est à eux aussi que vont aller les profits. Le tirage va se faire aujourd'hui même, juste avant la fin de l'encan, donc vers 2h45 environ, et je veux vous dire que hier, juste hier, ils ont vendu pour 8 000 $. Donc aujourd'hui, les gens continuent à rentrer, je m'attends à ce qu'on, ce soit une autre excellente journée de vente pour la Fondation des petits déjeuners. Donc, on vous invite à les encourager parce que c'est pour une bonne cause, oui. Pour remplir les ventres de nos petits amis dans les écoles de la péninsule acadienne. Et j'ai fait pas mal le tour. Il y a une seule chose que j'ai pas mentionné nouveau, c'est la boutique du village et le magasin général Nicolas de Thériault. Vous êtes nombreux à aimer les produits dans nos boutiques. Ben, sachez qu'aujourd'hui, c'est 25 % de rabais sur presque toute la marchandise. Donc, on vous invite à peut-être commencer vos cadeaux de Noël. Je sais que tu veux pas que j'en parle, Monique, mais là, non, l'hiver mais s'en vient.
1: Je sais, il faut commencer à y penser. Écoute, moi, je vais aller faire un tour dans la boutique. Je vais aller acheter des billets de loto aussi. Je vais pas oublier avant de...
0: Merci.
1: De m'en aller.
0: Une
1: on
0: bonne
1: y pense même. Ma mère a envoyé un message. Je me dis, tu as acheté des billets. Elle nous écoute, évidemment. Donc, merci, Mylène.
0: Ben, merci à toi.
1: C'est tellement le fun. Puis là, on va se rejaser jeudi pour la dernière chronique de la saison. On pourra faire le bilan là, de la fin de semaine.
0: Oui.
1: Tu as tout le temps des chiffres intéressants à nous donner.
0: Ben,
1: là,
0: déjà, là, je peux t'en donner. Là, hier, 3100 personnes. Mm-hmm. C'est bon. Là.
1: C'est bon.
0: Ça
1: c'est
0: filait
1: bon.
0: Comme un dimanche pour
1: c'est
0: un samedi. Fait qu'aujourd'hui, je suis excitée.
1: C'est ça, genre de voir ça va être vraiment un vrai dimanche de foire. J'ai l'impression que ça arrête pas de passer. Depuis tantôt, il y a du monde.
0: Oui, puis la température, moi, je trouve qu'elle est mieux parce qu'il fait plus frais. C'est un petit peu moins dur.
1: Coton ouaté, chasse moustique, si vous venez faire un tour.
0: Oui, mais moi, j'ai tout le temps chaud. Fait que vraiment, je suis allée tantôt, puis une petite chemise fait ma job.
1: C'est correct.
0: Oui, ça dépend. Écoutez-vous.
1: Écoutez-vous. Écoutez votre corps.
0: Mais chasse moustique, c'est un excellent, excellent conseil.
1: C'est un must quand on vient faire un tour ici. Merci, Mylène.
0: Merci, Monique.
1: Bonne fin de foire. Bon après-midi, tout le monde. Profitez de ce beau dimanche-là. Venez faire un tour ici. 47e foire agricole. Puis l'année prochaine, le village célèbre, c'est
0: 50 ans. Oui, oui. J'ose pas y penser encore, mais on est déjà sur
1: le mandat. Vous êtes déjà en mode
0: de préparation. Oui, on est en mode 50e anniversaire.
1: Parce que même Jean-Claude puis Mathieu en ont parlé tantôt. Mm-hmm. Eux autres aussi, ils se préparent, là.
0: Oui, ça m'inquiète presque.
1: Ils sont déjà au top, tu imagines, avec...
0: J'ai peur.
1: Mais je te comprends parce qu'ils sont faciles à perdre un petit peu le contrôle, mais
0: on les aime de même.
1: Oui. Je vous souhaite un bel après-midi. Bon dimanche, tout le monde. Puis nous autres, on se donne rendez-vous demain dès 9h à l'émission. Ça fait du bien. Je vous laisse en bonne compagnie. Céline Doiron prend les ondes jusqu'à 18h.
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0: Bonjour, vous écoutez le bulletin nouvelle avec Lisa Mansouri. La ville de Caraquet tient à informer la population que les drapeaux sont mis en berne aujourd'hui le 13 septembre, à l'occasion du jour commémoratif national des pompiers. Cette journée est l'occasion de rendre hommage aux pompières et pompiers qui ont perdu la vie dans l'exercice de leurs fonctions et de reconnaître le courage, le dévouement et les sacrifices de celles et ceux qui veillent à la sécurité de la communauté. La ville rend hommage et salue leur mémoire. Elle souhaite également dire merci aux pompières et pompiers de la région pour leur courage, leur dévouement et leur engagement. Un travail exigeant et difficile, mais profondément honorable. À Caraquet, la population est appelée à jouer un rôle dans l'élaboration du prochain plan d'action culturelle de la municipalité. Au total, 178 citoyennes et citoyens ont pris le temps de répondre à un sondage portant sur l'avenir de la culture à Caraquet. Les réponses recueillies font ressortir trois grandes priorités. D'abord, les Caraquetoises et les Caraquetois souhaitent voir davantage de spectacles et d'activités liées au patrimoine. Les répondants accordent également une grande importance aux activités destinées aux jeunes et aux familles, qui figurent parmi les principales priorités exprimées dans le sondage. Autre constat, plusieurs citoyens souhaitent être mieux informés de l'offre culturelle disponible à Caraquet, notamment des activités et des événements qui se déroulent dans la communauté. La municipalité indique que les résultats du sondage serviront directement à orienter l'élaboration de son prochain plan d'action culturelle. Le Premier ministre McCartney s'apprête à rencontrer son homologue britannique pour la première fois. Le cabinet du Premier ministre a indiqué que M. Carney rencontrera Andy Burnham à Liverpool dans le cadre d'un voyage de trois jours en Europe qui s'amorcera mardi et que les deux dirigeants discuteront des relations entre le Canada et le Royaume-Uni dans les domaines de la défense et de la sécurité, de l'énergie, de l'intelligence artificielle et des minéraux critiques. M. Burnham est le quatrième Premier ministre du Royaume-Uni en quatre ans, après une succession de changements à la tête du gouvernement qui a vu les anciens dirigeants conservateurs Liz Truss et Rishi Sunak, ainsi que l'ancien chef du parti travailliste Keir Starmer, peiner à conserver leur poste. Les organisations sportives exhortent les gouvernements des deux côtés de la frontière à suspendre les droits de douane liés au sport. Elles mettent en garde contre l'aggravation des difficultés économiques et la baisse de la participation à des activités saines en raison des droits de douane américains et des droits de douane de rétorsion imposés par le Canada. Un porte-parole de la Sports and Fitness Industry Association, dont le siège est à Washington, affirme que l'accessibilité financière favorise la pratique sportive et contribue à son essor et que les droits de douane font obstacle à cela. L'association représente plus de 700 marques, fabricants, détaillants et entreprises du secteur des articles de sport et du conditionnement physique, ainsi que des ligues juniors et professionnelles. Les pharmacies s'imposent comme un autre secteur en pleine croissance pour les grandes chaînes d'épicerie. Cela tient en grande partie à l'essor des ventes de médicaments amaigrissants. Joanne MacArthur, présidente de Nourish Food Marketing, affirme que cet essor peut constituer une occasion majeure pour les épiciers de personnaliser l'expérience client. Madame MacArthur explique que les épiciers pourraient suggérer des aliments compatibles avec le GLP-1 tout en proposant des services de planification de repas par l'intermédiaire de leurs applications de fidélisation. Et maintenant, voici les nouvelles de sport. Au hockey, l'attaquant Chris Kreider, longtemps victime des huées des partisans montréalais, après avoir été responsable d'une blessure au gardien Carey Price, enfilera l'uniforme du Canadien cette saison. Selon Elliot Friedman de Sportsnet, Kreider touchera 2,15 millions de dollars américains cette saison, mais pourrait aussi obtenir 3 millions supplémentaires en bonus. Au tennis, la Kazakh Elena Rybakina a signé son premier titre en carrière aux internationaux des États-Unis grâce à une victoire en 3 manches aux dépens d'Arina Sabalenka. Il s'agit d'un troisième titre en Grand Chelem pour Rybakina et d'un deuxième cette année. Elle avait débuté la saison en battant Sabalenka en finale des internationaux d'Australie. Au soccer, les Rapids du Colorado ont profité d'un penalty en première demi pour signer une victoire de 1-0 face au CF Montréal hier soir. Paxton Aronson a enfilé l'aiguille pour aider les Rapids à enregistrer une première victoire depuis le 29 août. Ils n'ont accordé aucun but à domicile à leurs 6 dernières sorties, soit depuis le retour de la pause de la Coupe du Monde de la FIFA. Le CF Montréal a quant à lui continué de s'enlisser au dernier rang de l'Association Est. Il a encaissé une quatrième défaite d'affilée et il se retrouve à 9 points d'une place en éliminatoire. C'était le bulletin nouvelle avec Lisa Mansouri.
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3: Bon dimanche, belle émission qu'on a eue au Village historique acadien avec Monique Aubin et Mylène Dugas. Eh bien oui, parce que c'est la 47e foire agricole qui se déroule aujourd'hui là, au Village acadien. Donc, allez faire votre tour, c'est toujours plaisant. Plein d'activités aussi, c'est beaucoup familial. Céline Doiron qui s'installe ici avec l'émission Top Weekend. Et ça, je suis avec vous jusqu'à 18h. Ne pas oublier qu'à partir de 16h, on va revisiter les années 1990 et ça jusqu'à l'année 2010. Donc, on va avoir bien du plaisir à ce... Parfois, certaines chansons nous rappellent des souvenirs et j'aime bien ça. Donc, qu'est-ce qui s'amène? On a de la bonne musique. On va aller voir qu'est-ce qui s'est passé aussi dans les dernières nouvelles. Sport, culture, on va tout aller voir ça pendant ces 6 heures d'émission ici. Sur ça, je vous souhaite de passer un excellent dimanche. Parlant de dimanche, parfois, on se dit peut-être ça. Qu'est-ce que Lisa Leblanc va nous chanter, surtout un dimanche, pourquoi faire aujourd'hui? Des fois, dimanche, on se dit pourquoi faire aujourd'hui? On va le faire demain.

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7: C'est des alternances de soleil et de nuages pour aujourd'hui, mais cet après-midi, ça va devenir nuageux avec des vents du sud-ouest de 20 km/h et des rafales à 40 pour un maximum de 23 degrés. Pour l'instant, on a 19 degrés en moyenne sur la péninsule et pour ce soir et cette nuit, ça va être nuageux. Des nappes de brouillard à certains endroits. Il y aura un 30% de probabilité d'averse et des vents du sud-ouest qui seront toujours présents de 20 km/h et des rafales à 40 pour un minimum de 16. Et pour lundi, eh bien, on débute la semaine sous les nuages. 30% de probabilité d'averse tôt le matin, mais les averses vont débuter en après-midi. On va avoir une journée avec des vents du sud-ouest de 20 km/h, mais en après-midi, ces vents se tourneront du nord-ouest à 30 km/h et des rafales à 50 en après-midi pour un maximum de 22 et un humidex de 27 degrés. On écoute, bien entendu, une chanson de l'artiste acadien Roland Gauvin qui nous chante « Belle Acadienne ». Et ensuite, je vous reviens, on va voir les heures démarrer. Belle.

Allons voir les heures de marée pour nos régions. Pour l'instant, pour Négoac, la marée est présentement haute et se rabasse à 13h26. Et pour toutes les autres régions, la marée est déjà haute. Donc, on va aller découvrir quand elle se rabasse. Et à Bathurst, ça sera à 11h47. À Caraquet, la marée sera haute à 17h10. À Chipagan, la marée atteindra son plus haut niveau à 18h05. Et on termine avec Négoac qui, eux, la marée vient toujours d'atteindre son plus bas niveau et elle sera haute à nouveau à 18h21. On écoute la prochaine chanson, c'est Lucien Comeau qui va nous chanter « On mange l'orignal cet hiver » parce qu'il y en a qui vont en manger cet hiver à la pêche. La chasse débute bientôt et on va avoir notre émission spéciale sur les ondes du 22 septembre, la chasse à l'orignal. Donc, soyez là avec nous!

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2: Ah ouais, mon petit Zach Chico. 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

Les Canadiens menaient 21-19, mais les Portoricains le menaçaient la défense adverse. Et là, Finn McCarthy s'est amené et a marqué 3 points sur 3 services consécutifs. Et ces 3 as ont donné l'essence là, nécessaire à son équipe pour s'emparer de la manche. Il faut dire que Finn McCarthy est l'un des, c'est lui qui a un des meilleurs services au monde et que c'est hyper difficile à bloquer. Donc, ce qu'on regarde, la troisième affrontement, eh bien là. Le deuxième, faut dire que Porto Rico, deuxième affrontement, Porto Rico a pris l'avance, mais en troisième, le Canada a gagné. Donc, ça fait de eux, là, 2 matchs qu'ils n'ont pas perdu. Il va y avoir un match ce soir. Le prochain match du Canada sera présenté, bien entendu, sur Tout TV. Il va avoir lieu ce dimanche soir à 19h au Centre Avenir à Moncton. Et là, ils vont jouer contre le Mexique. On va se croiser les doigts. Donc, si vous voulez regarder ça, ou même si vous voulez aller voir, là, c'est pas terminé. Ça se continue cette semaine ici, dans le coin de Moncton. Et là, on va se croiser les doigts, comme je disais, que le Canada va battre le Mexique. Ce qui ferait que le Canada serait en première place de leur division et qui passerait directement en demi-finale et obtiendra une journée de congé lundi pour, après ça, continuer. Donc, on va espérer pour eux, mais ça garde bien pour le Canada et le volleyball. On suit ça.

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Dans quelques instants, au Babillard, j'aurai pour vous quelques suggestions d'activités à faire dans notre belle péninsule. Vous êtes toujours à l'écoute de l'émission Top Weekend avec Céline Doiron. Pour les étudiants là, qui savent qu'habituellement, on a le concours Trivia 971 pour vous, eh bien, sachez que le concours sera de retour la fin de semaine prochaine pour vous. Et ça, c'est pour les étudiants d'école primaire et secondaire. Donc, soyez là aux mêmes heures comme à l'habitude, entre midi et 1h. Et j'aurai pour vous, à la fin de semaine prochaine, tous les renseignements sur ce concours qui va être de retour. On écoute l'artiste acadienne Sandra Lecouteur avec sa pièce « À lire ».

0: Voici les activités affichées au Babillard.
1: Au Club du bel âge de Caraquette, bingo des filles d'Isabelle tous les lundis à 18h30 et les portes ouvrent à 16h30. Au Club Le Réveil de l'âge d'or de Négouac tous les lundis matin, courte pointe à partir de 9h30. Municipalité régionale de Tracadie a une réunion ordinaire du conseil municipal qui aura lieu le lundi 14 septembre à 19h à la salle du conseil municipal au 3620 rue principale à Tracadie. La réunion peut également être suivie sur le compte YouTube de la municipalité. Ici, le conseil municipal des Hautes-Terres vous invite à sa réunion extraordinaire qui aura lieu exceptionnellement le lundi 14 septembre à 19h à la salle du conseil de l'Hôtel de Ville qui est située à l'édifice Nancy Lane Thériault de Paquetteville. L'ordre du jour de la réunion est disponible sur le site web à municipalitédeshautesterres.ca. Les assemblées des alcooliques anonymes Lumière du dimanche, tous les dimanches à 20h, à la salle Roméo-Lantaigne de Saint-Irénée. Café rencontre des flambistes tous les lundis à 18h30 au local Dinkerman. Donc voici le Babillard pour aujourd'hui.
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5: Il nous prévoit que ça va devenir nuageux cet après-midi. On devrait avoir des vents du sud-ouest de 20 km/h avec des rafales à 40. Pour l'instant, on a des vents également du sud-ouest de 10 km/h. Il nous prévoit un maximum de 23 degrés. Eh bien, ça continue d'augmenter. On est rendu à 20 à l'extérieur. Et pour ce soir et cette nuit, ça sera nuageux avec 30 % de probabilité d'averse, des nappes de brouillard à certains endroits, des vents du sud-ouest de 20 km/h et des rafales à 40 pour un minimum de 16. Demain, lundi, eh bien, c'est des averses qui vont débuter en après-midi. On va débuter avec des vents du sud-ouest de 20 km/h, mais en après-midi, on aura des vents du nord-ouest de 30 km/h et des rafales à 50. Mais demain, on va avoir un humidex. Non, l'été n'a pas dit ce dernier mot. Il va faire un peu plus chaud demain, maximum de 22 avec un humidex de 27 degrés. Et le soleil sera de retour pour mardi avec un maximum de 20 degrés.

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2: Ah, vous aurez dû reconnaître la voix de Dolly Parton. Eh bien, oui, hein. Faut dire cette grande chanteuse qui est décédée à la fin du mois d'août. Eh bien, là, vous pourrez peut-être l'entendre dans d'autres chansons parce que là, il y a déjà une première chanson posthume de Dolly Parton qui vient de sortir. Elle est intitulée Born to Ride. Elle met en avant, bien entendu, en avant la voix de la vedette country sur une musique du groupe de First Ladies of Bluegrass. Et selon le magazine Rolling Stone, Dolly Parton a enregistré cette partie vocale pour cette chanson-là, sur cette reprise, il y a 4 ans, 4 ans passés. Donc, cette chanson, le titre figurera sur le prochain album, là, Where the Soul Never Dies, celebrating et qui célèbre les 80 ans des Stanley Brothers. Donc, qui sera disponible.

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J'aurai pour vous, dans les alentours de 14h45, le carnet culturel. Donc, j'aurai pour vous quelques suggestions d'activités. Le libre-échange également à 14h20. Donc, si vous avez des articles à vendre, à donner ou à échanger, eh bien, j'ouvrirai mes lignes pour vous à 14h20. Et une nouvelle pour Lady Gaga, je vous en parle dans quelques instants. Vous êtes toujours à l'écoute de l'émission Top Weekend avec Céline Doiron.

Eh bien oui, Lady Gaga, là, qui avait déjà parlé à plusieurs podcasts, qu'elle avait eu beaucoup de rôles comme chanteuse, actrice, puis que le prochain rôle qu'elle aimerait avoir, eh bien que ça serait d'être maman. Là, au printemps, elle avait terminé enfin sa série de spectacles dans sa tournée. Elle avait fait au-dessus de 80 spectacles. Après ça, on ne l'a pas vue beaucoup. On l'a vue au mois de mai. On l'a ainsi vue aussi sur une photo avec une fan au mois d'août. Et là, on a une photo d'elle cette semaine avec un bébé. Un petit bébé avec elle. Elle marche dans les rues. Et là, les tabloïds ont dit Lady Gaga est devenue maman. Donc, on ne sait pas le processus, le nom, le sexe. On ne sait rien, mais d'après moi, ça va peut-être se savoir dans les jours à venir. Mais oui, ça serait la dernière nouvelle de Lady Gaga. Eh bien, nous, on l'écoute. On a plusieurs chansons de elle, mais une chanson qu'on a bien aimée, c'est dans un des films qu'elle a fait. Et c'est la chanson Always Remember Us This Way.

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3: Eh bien oui, c'est maintenant le temps du libre-échange. Mes lignes sont ouvertes pour vous au 506-336-9797. Comme vous pouvez entendre, c'est un nouveau, nouvelle identification qui vous annonce que le libre-échange, donc peut-être qu'il y en a qui n'est pas encore habitué. Mais oui, là, mes lignes sont ouvertes au 506-336-9797. Si vous avez des articles à vendre, à donner ou à échanger, c'est 3 articles maximum par personne et ça ne doit pas dépasser le 500$. Le libre-échange, bonjour!
4: Bonjour, une fendeuse à bois qui va en arrière d'un tracteur, fendeuse à bois hydraulée, puis un CB Cobra 40 canal avec antenne Wilson au 506-764-2888. 506-764-2888.
3: Et ça, c'est Merci. À vendre?
4: Oui.
3: Parfait, bien, bonne journée.
4: Bonne journée.
3: Bye-bye.
4: Bye-bye.
3: Le libre-échange, bonjour. C'est à vous, le libre-échange?
5: Oui, j'aurais une grosse fendeuse à bois à vendre, puis j'aurais un bateau à 13,5 pieds, 5 pieds de large, c'est un moteur Suzuki, tout est très heureux avec, à vendre pareil, puis j'ai une Can-Am 1650 à vendre, une 2009, il y a juste 11 000 km dessus. 395-8944. 395-8944.
3: Bonne journée. À vous aussi. Bye-bye. Bye. On rappelle que les articles ne doivent pas dépasser le 500$. Le libre-échange, bonjour.
6: Bonjour, ça va bien?
3: Oui, et vous?
6: Oui, très bien. Châssis en PVC à vendre, 50 par 42, avec cadrage en PVC, au 344-5446. Je demande 250.
3: Au 344.
6: 5746.
3: Parfait. Bien, bonne journée.
6: Bye-bye.
3: Bye-bye. Le libre-échange, bonjour.
7: Oui, c'est-tu CKRO?
3: Oui, vous êtes au libre-échange.
7: C'est ça. J'aurais un rack à bicyclette pour deux bicycles. Puis ce rack-là, ça rentre dans un hook-up de char. C'est trop de vache, j'étais là. C'est au 393. Je demande 100$ négociable. Ça se vend 169,95 au Canadian Tire. Puis, je demande 100$ négociable au 393-8302.
3: 393-8302?
7: Oui.
3: Parfait, bien, bonne journée.
7: Merci, toi aussi.
3: Merci, bye-bye. Le libre-échange, bonjour.
8: Oui, bonjour. J'ai un bateau à vendre de 14 pieds au 6-55-55-12.
3: Parfait. Bonne journée.
8: Bye-bye. Bonne journée.
3: Beaucoup de bateaux à vendre, mais il ne faut pas que ça dépasse le 500$, les articles. Le libre-échange, bonjour.
9: Allô?
3: Bonjour, c'est à vous.
9: Ici, j'avais une paire de souliers, là. C'est pour hommes, ça l'est un neuf. Jamais été porté. C'est grandeur 10, puis je m'en vendais 40$ pour. Puis j'ai un manteau d'automne pareil, X-large. Puis je m'en ai 50, parce que j'ai payé plus cher que ça, là. Toujours sur 506-395-4799. 506-395-4799.
3: Parfait, bonne journée à vous.
9: C'est pareil. Là.
3: Merci, bye-bye. C'est tout pour le libre-échange pour aujourd'hui. Le libre-échange sera de retour demain à 14h20.

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5: On a maintenant un humidex qui s'est installé. On a 21 degrés à l'extérieur avec le temps ressenti avec l'humidex est de 23. Le soleil est toujours là. Il nous prévoit que ça devrait devenir nuageux cet après-midi avec des vents du sud-ouest de 20 km/h avec des rafales à 40 pour un maximum de 23 degrés pour aujourd'hui. Ça va être nuageux pour ce soir et cette nuit. 30% de probabilité d'averse. Il pourrait y avoir des nappes de brouillard à certains endroits. Les vents du sud seront toujours présents pour ce soir et cette nuit de 20 km/h avec des rafales à 40. Nous prévoit un maximum un minimum de 16. Demain lundi, c'est nuageux. Les averses vont débuter en après-midi avec des vents du sud-ouest de 20 km/h et en après-midi, on aura des vents du nord-ouest de 30 km/h avec des rafales à 50. Un maximum de 22 pour demain avec un humidex de 27.

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2: Le Centre d'artistes Constellation Bleue présente jusqu'au 1er novembre l'exposition « Des arbres plein la tête » de l'artiste Patricia Gauvin de Montréal. Et la galerie est ouverte du lundi au vendredi de 9h30 à 16h30 ainsi que lors des spectacles.

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7: On est déjà rendu à la moitié de l'émission Top Weekend, ce qui signifie qu'on va avoir notre moment classique rock juste après la météo de 15h30. Aussi, à partir de 16h jusqu'à 18h, on va revisiter les années 1990 et ça jusqu'à l'année 2010. Vous êtes toujours à l'émission Le Top Weekend avec Céline Doiron. Je vous souhaite de passer un excellent dimanche. Ça commence à être un peu plus nuageux à l'extérieur. C'est ça qu'Environnement Canada nous prévoyait aujourd'hui. Je vous en parle à 15h30. On écoute Anne-Julie qui nous chante Nasty Girl. Et comme ça, est-ce que vous écoutez Occupation Double OD cette saison? Moi, je vous dirais, j'en ai encore raté quelques épisodes, mais il va y avoir un épisode spécial. Là, je vous en parle dans quelques instants.

Eh bien oui, moi j'ai raté les émissions depuis le début, mais j'aime bien écouter Occupation Double. Je vais essayer de les retrouver. Avant, c'était un peu plus facile. Là, vous pourrez les retrouver sur Crave, bien entendu. Mais là, il va y avoir une nouvelle émission. Parce que là, ils fêtent les 20 ans de Occupation Double. Vous pouvez déjà retrouver, si vous êtes abonné à Crave, vous pouvez déjà l'écouter en espérant que d'ici là, elle va passer peut-être en émission spéciale chez Nouveau. Là, parmi les personnalités et anciens candidats là, qui vont prendre part à cette grande émission, il va avoir bien entendu Marie-Pierre Morin qui a fait Occupation Double 3e saison, Sarah Couture et Andréane Marquis qui a fait OD Californie. Il va avoir Adamo, Karine Saint-Michel de OD Bali ainsi que Mathieu Pellerin de OD Afrique du Sud et Audrey Diquet qui, elle, a fait OD dans l'Ouest. Du côté des animateurs, là, j'ai bien hâte de voir ça parce que Alicia m'a fait, bien entendu, va être là avec Frédéric Robichaud, mais on va retrouver Jay Dutemple. Je sais pas pour vous, mais Jay Dutemple, on dirait que animé Occupation Double, ça y allait. J'ai aimé cet animateur-là, mais on va aussi retrouver là, dans les débuts, quand ce que c'était fait au Québec, là, Sébastien Benoît et Joël Legendre qui vont également être de la partie. Julie Snyder aussi va participer à ça. Donc, ils vont se plonger dans les archives d'Occupation Double. Ils vont aller chercher, hein, bien entendu, des choses qui vont nous faire rire et il y en va en avoir plusieurs. Et justement, nous, on va écouter une grande gagnante d'Occupation Double qui s'est lancée en musique. On écoute Trudy avec sa pièce « Flash Fire ».

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3: C'est plutôt nuageux à l'extérieur, mais ça continue de grimper le mercure. On a 21 degrés, puis on a une sensation avec l'humidex de 25. Pour ce soir et cette nuit, c'est nuageux. 30 % de probabilité d'averse, des nappes de brouillard à certains endroits, des vents du sud-ouest de 20 km/h et des rafales à 40, un minimum de 16. Pour demain, lundi, on va débuter la journée sous les nuages. C'est de la pluie qui va débuter en après-midi avec des vents du sud-ouest de 20 km/h. Et en après-midi, ces vents vont se tourner du nord-ouest de 30 km/h avec des rafales à 50 pour un maximum de 22 degrés pour demain et un humidex de 27. Et le soleil sera de retour pour mardi avec un maximum de 20. Parlant de mardi, eh bien, je vais être parmi vous à 18h30 mardi. 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On y va maintenant avec notre classique rock. On va entendre du Whitesnake, mais on débute avec Scorpion.

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Eh bien oui, Gaston, il reste encore quelques minutes qu'il va être à Paquetteville aujourd'hui parce qu'il est là, stationné en avant de l'église de Paquetteville. Comme je vous disais, il vous reste quelques minutes parce qu'il est là jusqu'à 16h30, donc jusqu'à 4h30, pour vendre sa loterie 8,49 pour l'Arbre de l'Espoir au coût de 5 $ la ligne. Vous n'avez qu'à choisir 8 numéros de 1 à 49 et il y aura des beaux prix, un beau prix à gagner. Et ça va commencer avec la 6,49 du 17 octobre. Donc, allez voir Gaston. Il vous attend. Son objectif aujourd'hui est de 5 feuilles. Vers 16h15, on ira voir si qu'il a atteint son objectif, mais allez l'aider. Il est en avant l'église de Paquetteville jusqu'à 16h30.

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2: Il est maintenant 16h, c'est toujours l'émission Top Weekend avec Céline Doiron et on commence à revisiter les années 1990 jusqu'à l'année 2010, jusqu'à 18h. Qu'est-ce qu'on se rappelle des chansons et le tout? On n'a pas le choix de se rappeler des émissions Music Plus ou MTV, Much Music qu'on écoutait tous à la télévision, on regardait les vidéoclips et parfois je vois des petites vidéos là, qui passent sur Facebook puis ça disait qu'est-ce que vous faisiez vous autres dans votre chambre les enfants des années 90 puis là tu les voyais faire des tu les vois faire des chorégraphies en regardant comme Music Plus ou MTV. Puis c'est vrai, c'est pas mal ça qu'on faisait. On regardait ces émissions-là. Et justement, quand les vidéoclips ont commencé à faire comme des petits mini-films, on aimait bien ça. Et en 1997, ce vidéoclip était très, très populaire à Musique Plus. On écoute LMDS avec sa pièce « La belle histoire ».

Beaucoup de gens attendaient le retour sur scène de Céline Dion après ses 6 années. Eh bien, elle a été de retour hier soir. C'est là où elle commençait sa série de spectacles. Et ça fut un succès parce que là, le monde se demandait comment ça allait être dû à sa maladie. Eh bien, le rideau s'est levé et on l'a entendu chanter la première chanson, « On ne change pas ». Et il faut dire qu'en plein milieu de son spectacle, elle a arrêté et... elle était émue aux larmes, ça devant au-dessus de 30 000 personnes, ils disent 33 000 spectateurs qui étaient là. Et donc, ce fut un succès. Elle a interprété pendant 2 heures de temps là, 26 chansons. Ils disent que c'était, ça bougeait là, le spectacle et le tout. Céline Dion a conclu son spectacle avec, bien entendu, sa chanson culte « S'il suffisait d'aimer », qui est son titre à succès. Là. Puis ça a été acclamé. Oui, un beau retour pour Céline Dion. Et nous, justement, eh bien, on recule dans les débuts 2000 avec une chanson qui nous a fait danser de Céline Dion. On écoute « I'm Alive ». Puis je crois qu'elle a montré qu'elle était encore bien en vie sur scène hier soir.

Je viens de parler à Gaston Doiron parce qu'il ne reste que 15 minutes à Gaston Doiron pour être stationné devant l'église de Paquetteville pour vendre sa loterie de 8,49 au coût de 5 $ la ligne. Et je voulais voir, parce que son objectif aujourd'hui était de 5 feuilles. Et là, bonne nouvelle, il a dépassé son objectif et il reste seulement 8 lignes pour terminer sa 6e feuille. Donc, allez le voir. Allez l'aider à terminer cette 6e feuille de son objectif. Et, bien entendu, c'est pour une bonne cause, pour l'arbre de l'espoir. Donc, Gaston est encore à l'église de Paquetteville, encore pour un autre 15 minutes. 5 $ la ligne, vous n'avez qu'à choisir 8 numéros de 1 à 49.

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8: Le soleil est pas là, mais c'est quand même une belle température. On a 20 degrés à l'extérieur. On a même un humidex, on a un temps ressenti de 25. Ça va rester nuageux pour ce soir et cette nuit. On a un petit 30 % de probabilité d'averse également. Il pourrait y avoir des nappes de brouillard à certains endroits et on aura des vents du sud-ouest de 20 km/h et des rafales à 40 pour un minimum de 16. Demain lundi, nuageux, 60 % de probabilité d'averse le matin et en après-midi, nous prévoit de la pluie. On aura des vents du sud-ouest de 20 km/h et en après-midi, ces vents vont se tourner du nord-ouest de 30 km/h avec des rafales à 50. Maximum de 21 degrés pour demain et un humidex de 26. Et le soleil sera de retour pour mardi avec un maximum de 20 degrés. 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

Allons voir les heures de marée pour nos régions. Pour l'instant, elle est basse partout, donc on va les découvrir quand elle sera haute et à Bathurst. Ça sera à 17h32. À Caraquet, la marée atteindra son plus haut niveau à 17h10. À Chipagan, la marée sera haute à 18h05. Dans le coin de Tracadie, eh bien, la marée atteindra son plus haut niveau à 18h21. Et on termine avec Négoua, qui, eux, la marée sera haute à 18h50.

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0: Bonsoir, vous écoutez le bulletin de nouvelles avec Lisa Mansouri. Le premier ministre Mark Carney prononce un discours ce soir devant des chefs d'entreprise canadiens lors d'une réception de bienvenue organisée dans le cadre du sommet canadien de l'investissement qui s'ouvrira demain à Toronto. Ce sommet se déroulera sur 2 jours. Il devrait rassembler des investisseurs internationaux, des dirigeants d'entreprises canadiennes de premier plan et des représentants du gouvernement. L'objectif est de faciliter la réalisation d'investissements totalisant 1 000 milliards de dollars au Canada au cours des 5 prochaines années. Statistique Canada va publier demain matin ses plus récentes données sur l'inflation, avec la publication de l'indice des prix à la consommation du mois d'août. L'inflation a atteint 3% en juillet, la hausse des prix de l'essence ayant contribué à faire grimper cet indicateur clé. À part les prix de l'essence à la pompe, l'inflation s'élevait à 2,2% en juillet. Le premier ministre Mark Carney se rendra à Saint-Pierre-et-Miquelon le 20 septembre prochain pour rencontrer le président français Emmanuel Macron. Cette visite vise à resserrer les liens entre le Canada et la France, notamment dans les secteurs de l'énergie et de la défense. Les deux dirigeants doivent discuter de plusieurs domaines stratégiques, dont l'aérospatial, les minéraux critiques et les technologies de pointe. L'intelligence artificielle, les technologies quantiques, les satellites, la superinformatique seront également au cours des échanges. Selon Mark Carney, le Canada et la France partagent une histoire, des valeurs et une culture commune. Dans un contexte mondial marqué par davantage d'incertitudes et de tensions, Ottawa souhaite donc renforcer ses partenariats avec ses principaux alliés. La proximité géographique sera également mise de l'avant. Saint-Pierre-et-Miquelon est situé à environ 25 km de Terre-Neuve et Labrador. Le Canada et la France partagent d'ailleurs une frontière maritime dans cette région. Sur le plan économique, les échanges commerciaux entre les deux pays ont atteint 15,2 milliards de dollars en 2025. La France est maintenant le troisième marché d'exportation du Canada au sein de l'Union européenne. Les deux pays collaborent aussi étroitement en matière de défense, notamment au sein de l'OTAN. Cette rencontre entre Mark Carney et Emmanuel Macron doit ainsi permettre de consolider un partenariat présenté comme essentiel à la sécurité et à la prospérité des deux pays. Des organisations sportives et entreprises exhortent les gouvernements du Canada et des États-Unis à suspendre les droits de douane liés au sport. Elles lancent une mise en garde contre l'aggravation des difficultés économiques et le déclin de la participation aux activités physiques. La guerre commerciale entre les deux pays ne cesse de s'intensifier depuis plusieurs semaines après l'échec des négociations sur un accord commercial à la mi-août. Le lendemain, le président américain Donald Trump a imposé des droits de douane de 50% sur 28 milliards de dollars de marchandises canadiennes, notamment sur des équipements de hockey, de golf et de remise en forme, ainsi que des cannes à pêche et leurs pièces détachées. Le Canada, à son tour, a mis en place des droits de douane de rétorsion le 8 septembre. Ceux-ci visent également plusieurs catégories d'articles de sport, comme les survêtements, les combinaisons de ski et les maillots de bain, le matériel de golf et les cannes à pêche. On ne change pas. Ce sont les premières paroles qu'a prononcées Céline Dion depuis la scène de la Plénitude Arena hier soir, alors qu'elle donnait son premier concert depuis près de 6 ans. La chanteuse québécoise a ravi son public, de près de 33 000 personnes, avec un spectacle de 2h30 qui a commencé avec un retard d'une quarantaine de minutes. Malgré une santé fragile liée au syndrome de la personne, Céline Dion a été en mesure d'offrir un spectacle d'envergure avec un retour sur son parcours et ses grands classiques, tels que « J'irai où tu iras » ou « Pour que tu m'aimes encore ». Céline Dion a entamé hier soir une série de 26 représentations à la Plénitude Arena, en banlieue de Paris. Et maintenant, voici les nouvelles de sport. Dans la Ligue canadienne de football, les Alouettes de Montréal se sont inclinées 48-29 devant les Lions de la Colombie-Britannique, dans le deuxième match en 8 jours entre les deux clubs. La longue séquence d'un succès des Alouettes à Vancouver s'est donc prolongée au BC Place. Les Alouettes ont subi un 8e revers consécutif au domicile des Lions, 7-6, leur dernière victoire remontant au 20 août 2015. Dans le monde de la boxe, Georges Tuvalu, un poids lourd tenace qui n'a jamais été mis au tapis malgré ses combats contre les meilleurs boxeurs du monde, est décédé à l'âge de 89 ans. Pendant sa carrière professionnelle, de 1956 à 1978, Tuvalu a montré une fiche de 73-18-2 avec 64 KO et il a livré 2 combats légendaires contre Muhammad Ali. C'était le bulletin nouvelle avec Lisa Mansouri.
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2: On est déjà rendu à la dernière heure de l'émission Top Weekend. Céline Doiron qui est toujours avec vous. Puis on va continuer de revisiter les années 1990 et ça jusqu'aux années 2010 pour cette dernière heure d'émission. On se dirige maintenant dans le début des années 2000, plus précisément en 2003, avec le succès francophone de Tragédie qui va nous chanter « Hey Ho ».

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4: On a encore une belle température, même si le soleil n'est plus là. On a 19 degrés à l'extérieur, puis on a encore un humidex d'au moins 25 degrés. Ça va rester nuageux là, pour ce soir et cette nuit, avec des nappes de brouillard à certains endroits. On a 30 % de probabilité d'averse avec des vents du sud-ouest de 20 km/h et des rafales à 40 pour un minimum de 16. Demain, lundi, eh bien, ce sera sous les nuages qu'on va passer cette journée avec 60 % de probabilité d'averse. On va débuter la journée avec des vents du sud-ouest de 20 km/h et en après-midi, ces vents seront du nord-ouest de 30 km/h et des rafales à 50 pour un maximum de 21 et un humidex de 26 degrés pour demain. Mardi, alternance de soleil et de nuages avec un beau 20 degrés.

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1: C'est déjà tout pour moi pour aujourd'hui. Céline Doiron qui est avec vous pour l'émission Top Weekend. Je serai là la fin de semaine prochaine à partir de dimanche. Je serai pas là samedi, mais je serai avec vous ce dimanche. Aussi, ne pas oublier là, que le concours va reprendre la fin de semaine prochaine, le Trivia 87,1 pour... les étudiants, bien entendu. 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Aussi, je vous invite à aller chercher vos cartes de bingo pour ce mardi. Moi, je vous reviens mardi à 18h30 pour animer le bingo CKRO. La boule chanceuse a atteint son maximum de 10 000 $. Et n'oubliez pas d'acheter votre partie misto parce que la semaine passée, elle valait 2 876 $. Sur ça, je vous souhaite de passer un excellent dimanche. On se revoit mardi au bingo. Sur ça, je vous souhaite de passer une excellente soirée.

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3: C'est avec tristesse que nous vous annonçons le décès de M. Réginald Girouard, survenu entouré de l'amour de sa famille à l'hôpital régional de Miramichi le vendredi 11 septembre 2026 à l'âge de 78 ans. Il était l'ami de cœur de Yolande Robichaud et demeurait à Village Saint-Laurent. Né le 15 juillet 1948, il était le fils de feu Alexandre Girouard et de feu Élisabeth.

0: Savoie. La famille recevra parents et amis à compter de 14h le mercredi 16 septembre à la maison Robichaud et Fils au 50 rue Otto à Négouac. Une célébration de la vie aura lieu à la maison Robichaud de Négouac le jeudi 17 septembre à 14h. La direction des funérailles a été confiée à la maison funéraire et centre de crémation Robichaud et Fils de Tracadie.
1: Toute l'équipe de CKRO désire offrir ses plus sincères condoléances aux proches et aux familles éprouvées.
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4: La météo pour ce soir et cette nuit, eh bien, ça sera nuageux avec 30 % de probabilité d'averse, des nappes de brouillard à certains endroits, avec des vents du sud-ouest de 20 km/h avec des rafales à 40 pour un minimum de 16. Demain lundi, on va passer la journée sous les nuages avec 60 % de probabilité d'averse, avec des vents du sud-ouest de 20 km/h et en après-midi, nous aurons des vents du nord-ouest de 30 km/h avec des rafales à 50 pour un maximum de 21 degrés et un humidex de 26. Et pour mardi, ça sera une journée d'alternance de soleil et de nuages avec un maximum de 20 degrés.

0: Voici les petites annonces. 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Tirage 50-50, coût 10 $ membre, 12 $ non membre. Info Guy au 506-543-3621. Venez nombreux! 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

Bonsoir, vous écoutez le bulletin de sport avec Lisa Mansouri. Au baseball, Alejandro Kirk a produit 3 points et les Blue Jays de Toronto ont défait les Orioles de Baltimore 7-3. Les Torontois ne sont qu'à un match des Guardians de Cleveland, dont la course pour la dernière place disponible en vue des séries de l'Américaine. Au tennis, la Kazakh Elena Rybakina a signé son premier titre en carrière aux internationaux des États-Unis grâce à une victoire en 3 manches de 6-4, 5-7 et 6-2 aux dépens d'Arina Sabalenka hier à New York. Il s'agit d'un troisième titre en Grand Chelem pour Rybakina et d'un deuxième cette année. Elle avait amorcé la saison en battant Sabalenka en finale des internationaux d'Australie. Le favori allemand Alexander Zverev affrontait aussi aujourd'hui l'Américain Ben Shelton dans la finale masculine. En course automobile, Kimi Antonelli a profité du recours à la voiture de sécurité virtuelle pour devancer le meneur Lando Norris dans les puits aujourd'hui à Madrid, remportant le Grand Prix de Formule 1 d'Espagne. Norris a terminé troisième derrière Max Verstappen. Victime d'ennuis de frein, le Québécois Lance Stroll a terminé sa course dans le mur. Au football, la longue séquence d'insuccès des Alouettes à Vancouver s'est prolongée hier. La formation montréalaise s'incline en 48-29 face au Lion de la Colombie-Britannique. Les Alouettes, 10-3,

0: ont subi un huitième revers consécutif au domicile des Lions, 7-6, leur dernière victoire remontant au 20 août 2015. Dans la défaite, Tyler Snead et Tyson Philpott ont capté des passes de toucher du quart Davis Alexander. Au soccer, les Rapids du Colorado ont profité d'un tir de pénalité en première demi pour signer une victoire de 1-0 face au CF Montréal hier soir. Le 11 Montréalais a encaissé une quatrième défaite d'affilée et se retrouve à 9 points d'une place en éliminatoire. C'était le bulletin de sport avec Lisa Mansouri.
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2: La météo pour ce soir et cette nuit, eh bien, ça sera nuageux avec 30 % de probabilité d'averse, des nappes de brouillard à certains endroits, avec des vents du sud-ouest de 20 km/h avec des rafales à 40 pour un minimum de 16. Demain, lundi, on va passer la journée sous les nuages avec 60 % de probabilité d'averse, avec des vents du sud-ouest de 20 km/h et en après-midi, nous aurons des vents du nord-ouest de 30 km/h avec des rafales à 50 pour un maximum de 21 degrés et un humidex de 26. Et pour mardi, ça sera une journée d'alternance de soleil et de nuages avec un maximum de 20 degrés.

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4: La météo pour ce soir et cette nuit, eh bien, ça sera nuageux avec 30 % de probabilité d'averse, des nappes de brouillard à certains endroits, avec des vents du sud-ouest de 20 km/h avec des rafales à 40 pour un minimum de 16. Demain, lundi, on va passer la journée sous les nuages avec 60 % de probabilité d'averse, avec des vents du sud-ouest de 20 km/h. Et en après-midi, nous aurons des vents du nord-ouest de 30 km/h avec des rafales à 50 pour un maximum de 21 degrés et un humidex de 26. Et pour mardi, ça sera une journée d'alternance de soleil et de nuages avec un maximum de 20 degrés.